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1: 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Avez-vous déjà parcouru une sagne, une tourbière, une zone humide ? Alors que l'eau demeure un enjeu majeur, ces milieux jouent un rôle d'éponge. Ils retiennent l'eau lorsqu'elle excède et la restituent lors des sécheresses. Si elles revêtent des contraintes en matière de gestion, elles constituent de véritables ressources pour le territoire tout entier, sur les fermes en particulier. Ce documentaire de Claire Cache-Couche-Soucy retrace l'aventure déterminée et joyeuse de deux écologues précurseurs, Céline et Jacques Thomas, soutenus par leur équipe. Partons arpenter le Tarn et ses montagnes pour appréhender leur méthode. Comment, avec leur bâton de pèlerin et leur sens inépuisable du dialogue, ils et elles parviennent à fédérer 150 propriétaires et gestionnaires de zones humides. Un récit choral où la petite histoire raconte la grande, quand les sagnes rassemblent et interpellent face aux grands projets, parfois considérés comme inutiles. Bonne écoute sur les ondes de Radio Albigès du documentaire de Claire Cache-Couche-Soucy.

0: n'est pas vraiment en rupture de foin, donc elle ne se jette pas sur, sur ce qu'on vient d'amener.
1: Ah bah ouais. Ici, on dit qu'il y a 200 jours de vent par an.
2: 200 ?
0: Plus que ça, c'est 300, je pense. Il y a du vent tout le temps. Ouais.

0: Dans les hauteurs du Tarn, voilà 20 ans que Jacques et Céline Thomas arpentent les zones humides, les tourbières que dans le coin on appelle les sagnes. En s'intéressant de très très près à ces milieux atypiques, ils s'en passionnent et fédèrent autour d'eux tout un drôle de réseau devenu la Scopsagne. Au départ, ils agissent à contre-courant, mais convaincus et précurseurs, ils ne baissent pas les bras. Soutenus par des complices tels que la technicienne Coralie Golecki, ils ouvrent une brèche. Leur message est clair, préservons à tout prix les zones humides. La suite leur donne raison, puisqu'aujourd'hui, le nouveau paradigme, c'est de ralentir l'eau, contre vents et marées. Alors comment cette équipe d'écologues est-elle parvenue à mobiliser plus de 150 adhérents engagés dans la protection de 1500 hectares de sagne? Quels sont les ingrédients de cette dynamique humaine qui va bien au-delà de la protection de la nature? À travers l'histoire de ces décennies, partons à la rencontre de ces milieux où l'eau affleure, de ces espaces qui fascinent pour leur rôle ressource et pour la poésie qu'ils respirent. Revenons sur le ferment de ces travaux au long cours. Un amour pour les tourbières, devenue société coopérative Scopsagne, elle-même membre de la SIC Rhizobiome. Un récit choral aux côtés de quelques membres et des deux précurseureuses, Céline Rive-Thomas et son époux, Jacques. Le miracle des sagnes, un documentaire de Claire Cache-Couche-Soucy.
1: Alors moi je suis Jacques Thomas, j'ai fait mon service civil sur le territoire du parc du Haut-Languedoc et j'avais pour mission d'inventorier les tourbières, les zones humides du territoire du parc. Et donc c'est à ce moment-là que j'ai commencé à connaître ces milieux et de fil en aiguille, j'ai dirigé un programme européen d'inventaire et de connaissance des tourbières en Midi-Pyrénées. Et ensuite on a eu l'idée de monter le réseau Sagne. D'abord, c'était des endroits dans le sud du Massif central qui étaient très très très peu connus. Donc il a fallu finalement étudier à peu près toutes les facettes de ces endroits-là pour essayer de comprendre en quoi c'était des endroits tout à fait particuliers. Il y a une somme en fait de caractéristiques de ces zones humides qui sont pas vraiment des vraies tourbières comme on peut les lire dans les livres, mais qui en même temps ont énormément d'intérêt sur le plan de la biodiversité et sur le plan des fonctions hydrologiques d'un bassin versant. Et comme c'était des endroits peu connus par même les spécialistes, il a fallu défricher tout ça et faire reconnaître leur rôle.
2: C'est vrai que c'est des paysages très particuliers, surtout en hiver, les tourbières dans les monts de la Cône, où vous avez les touradons qui deviennent tout jaunes. Et ça ressort beaucoup dans le paysage. C'est assez intriguant, c'est un peu différent de ce qu'il y a autour.
0: Céline Rive-Thomas, directrice de Rhizobiome.
2: Puis après, il y a tout le côté rencontre avec les propriétaires, rencontre avec les gestionnaires. Moi, j'ai une formation de géographe. Donc le lien entre la sociologie, l'économie locale et puis les paysages. Et on s'est vite rendu compte qu'il se passait quelque chose en fait entre les gens qui gèrent ces espaces, les propriétaires ou les agriculteurs fermiers qui s'occupent de ces espaces, et ces lieux-là qui sont très particuliers, qui sortent de l'ordinaire, de la gestion des prairies sur une exploitation. Ça, c'est un espace à part. Et ce qui était intéressant, c'est de comprendre en fait le lien entre les personnes et puis ces milieux-là.
3: Alors, les zones humides, pour moi, c'est un outil, une aide à l'adaptation au changement climatique. C'est une ressource. C'est une force pour l'exploitation qui présente aussi des contraintes parce que c'est des milieux qui sont assez difficiles d'accès. Il est difficile d'entretenir des clôtures en zone humide parce qu'on ne peut pas y accéder en tracteur. Il n'y a pas que dans ces zones-là, mais ça en fait partie. Donc c'est tout à l'ancienne, enfin à l'ancienne à la main et on porte les piquets, etc. Et il y a des contraintes à l'entretien et en face de ça, il y a des bénéfices énormes pour l'élevage parce que dans les zones humides, il y a de l'eau.
0: Jim Ronez, éleveur bovin et maire de Fraysse-sur-Agoute.
3: Il y a de la nourriture pour des animaux qui sont adaptés à ce type de milieu. Donc les vaches, ça peut marcher à partir du moment où ce sont des races rustiques ou qu'elles ont été éduquées, habituées à ces milieux-là. Et il y a une interdépendance entre la zone humide et l'élevage. C'est-à-dire que la zone humide, ici, les zones humides qu'on a, elles sont d'origine néolithique. Donc c'est les défrichements du néolithique qui ont créé ces zones humides dans lesquelles se sont développées une faune et flore spécifiques à ces milieux-là et qui font qu'il y a une grande richesse. Mais elles dépendent de la dent de l'animal pour rester ouverte. Et elles apportent en retour à l'élevage de l'eau, de la nourriture, sur une période de l'année assez large et surtout qui s'affranchit en bonne partie des périodes de sécheresse. C'est-à-dire que les années difficiles, on va dire, comme 2022, quand la plupart des collègues autour donnent du foin dès juillet parce que les prairies sont brûlées, eh bien, les exploitations qui peuvent bénéficier de ces milieux humides continuent à faire pâturer leurs animaux assez tard, voire jusqu'à l'hiver, jusqu'à la période de repos végétatif, où là, habituellement, ici, on donne du fourrage parce qu'il fait froid. Donc, à manger et à boire.
0: Oui, bonjour, c'est Claire, je suis devant la porte.
4: Bienvenue au syndicat du bassin de la Goutte. Ce sont nos locaux qui sont tout neufs à la Garrigue.
5: Alors, je suis Céline Marouet-Jules, je suis la directrice du syndicat mixte du bassin de la Goutte.
4: Donc ici, on est une équipe de 12 personnes. Il y a des chargés de mission comme Lucie qu'on vient de croiser. On a aussi 4 techniciens de rivière et bientôt 5 techniciens. Et surtout, nous avons une équipe en régie de 3 bûcherons avec du matériel qui permet de faire les travaux directement dans les cours d'eau. C'est l'heure du thé. Est-ce qu'on va dans mon bureau ?
5: Voilà, donc notre syndicat, sa vocation, c'est de gérer l'eau de manière générale, dans tout ce qu'on appelle le grand cycle. Donc c'est la gestion de l'eau des milieux aquatiques et la prévention des inondations. Le rôle que jouent les zones humides dans notre territoire en particulier, et en général, souvent, on leur reconnaît un rôle de rétention d'eau. On dit que ce sont les éponges, moi je dis que ce sont les championnes de la rétention d'eau, parce que en fait, elles ont la capacité de capter, de séquestrer de l'eau dans les sols, que les zones humides ont la possibilité de relarguer ensuite de manière plus lente. Et donc ça va ainsi rendre plusieurs services. Ça va rendre des services en période d'inondation, puisque en séquestrant cette eau, c'est de l'eau qui dévale moins vite en aval, donc ça protège du risque d'inondation. Et après, en relarguant l'eau, ça va apporter des débits en plus pour le soutien d'étiage, c'est-à-dire pour une hydrologie qui sera maintenue de manière plus constante dans le temps, et notamment aux périodes où on pourrait manquer d'eau, les périodes d'étiage.
1: Dans le bassin de la Goutte, au sud du Tarn et un petit peu sur l'Hérault, on a à peu près 5000 hectares de zones humides. 5000 hectares de zones humides où les eaux sont stockées. Quand il y a trop d'eau en hiver, elles sont stockées, elles remplissent ces espaces-là. Et ça va contribuer, ça, au soutien d'étiage des rivières. C'est maintenir un débit suffisant dans les rivières, même en période de sécheresse. Et donc c'est déjà un avantage considérable, surtout maintenant, avec les effets du changement climatique. On a des épisodes d'assèchement qui sont de plus en plus prolongés, et ces endroits-là permettent encore de jouer ce rôle hydrologique. Donc déjà, ça, c'est énorme. Après, ça a d'autres rôles, un rôle sur le climat local, en rafraîchissant le vallon où elle se trouve, par exemple. Tout simplement, c'est tout bête, mais l'évaporation qui sort de ces sagnes va rafraîchir l'atmosphère locale. C'est des choses qu'on compte jamais, mais en fait, il y a une très très grande différence dans une petite vallée qui possède des sagnes et des bois par rapport à une vallée complètement cultivée, ouverte de partout et sèche. Après, ça apporte, non pas pour les gens, pour la société, mais pour les écosystèmes en eux-mêmes, le fait d'être des lieux accueillants pour de la flore et de la faune qui ne peuvent vivre que là.

0: Moi, au début, quand j'ai fait l'inventaire, j'avais quelques personnes que j'avais rencontrées sur le terrain, parce qu'à chaque fois que je pouvais, je cherchais à trouver le gestionnaire ou le propriétaire. Et puis à partir de ce petit noyau-là, mais ça s'est étendu, et de bouche à oreille, on a eu de plus en plus de gens qui nous contactaient. Et on a eu la chance de recruter avec nous Coralie, qui, elle, était une enfant des monts de la Cône. Et donc, de fil en aiguille, les gens ont fait confiance à Coralie parce qu'elle était connue, ses parents étaient connus, ils étaient agriculteurs. Et de fil en aiguille, il y a plein de gens qui sont venus chercher un petit peu les services du réseau.
1: Bon, alors moi, j'ai grandi en Glaisse. Donc, si tu veux, quand j'ai démarré le réseau Sagne, c'était facile de réseauter par les connaissances de mes parents, qui est agriculteur également. Donc, si tu veux, ça a permis aussi de mailler un peu ce territoire. Et puis, par les inventaires. Donc, j'ai actualisé l'inventaire qu'il y avait sur Anglès et les alentours. Et du coup, c'est ce qui m'a permis aussi de rencontrer du monde. Maintenant, c'est plus fréquent que ce soit les gens qui nous appellent. En fait, Rhizobium est bien implanté, a une certaine notoriété. Et du coup, les gens, quand ils ont une problématique marque, ils ont une problématique zone humide, ils ont le réflexe d'appeler Rhizobium, en fait. Donc, ils nous appellent pour une question particulière. Et ensuite, bon, au fur et à mesure de l'entretien, de la visite, on discute, je leur présente le réseau Sagne. Et du coup, ils adhèrent ou pas. Hein, mais du coup, ça se fait comme ça. Mais ces dernières années, oui, on vient nous chercher.

0: miroiter ça pour être convaincu de l'intérêt de ces milieux-là. Donc j'ai souscrit assez rapidement. Puis on s'est revu assez régulièrement pour le suivi, parce qu'il y a un engagement de la part des éleveurs qui signent la charte et qui s'engagent à avoir des pratiques pastorales qui soient adaptées à ces milieux-là. Et elle vient régulièrement, au moins une fois par an, pour voir si c'est toujours le cas, s'il y a des difficultés du côté des éleveurs, et si elle peut préconiser des pratiques ou qu'on trouve ensemble des solutions. Donc après, on s'est vu assez régulièrement, et puis dans le cadre du volet hors agricole aussi, côté mairie, où... elle suit un peu ce qui se fait. Elle a réalisé, via des financements agences de l'eau, une cartographie des zones humides à l'échelle de la commune de Fraye-sur-Agoute, où elle a inventorié plus de 350 hectares de zones humides sur la commune.
1: Jeune adhérent sur la Salvetat, c'est suite à c'était au cours d'un inventaire zones humides. On s'est croisés, je suis allée à sa rencontre, et du coup on a parlé... des zones humides, savoir ce qu'il en pensait. Du coup, j'ai proposé qu'on se revoie et qu'on en parle vraiment. Et il a tout de suite adhéré, quoi. Bon, ça se passe pas toujours comme ça. Sur ce même territoire, quand j'ai fait l'inventaire, il y a un éleveur, il m'a sorti de chez lui. Pas en douceur. Il m'a juste dit, heureusement que vous êtes une femme, sinon je vous aurais tapé dessus. Il est très remonté contre... l'OFB contre les zones humides, contre... voilà.
2: L'OFB, c'est quoi,
1: pardon ? Pardon, l'Office français pour la biodiversité, la police de l'eau. Et du coup, il était très en colère contre ça. Donc lui, il a l'impression qu'il ne peut pas faire ce qu'il veut chez lui. Et il est resté sur cette mode ou sur cette période de modernité de l'agriculture, c'est à nous de rendre les terres productives, de pouvoir les faire produire à notre sauce, en fait. Et donc du coup, tout ça, il... pas du tout en entendre parler.

Parmi les premières personnes que j'ai rencontrées, moi, sur le terrain, j'ai rencontré des vieux paysans qui avaient participé au financement du drainage, 10-15 ans avant. Et eux, ils me racontaient que s'ils avaient été aidés à 50% avec les pouvoirs publics, au bout de 5 ans, déjà, ça ne marchait plus. Et ils étaient encore en train de payer des traites pendant 10 ans. Alors, on dit que ces zones-là n'ont aucun intérêt. On sort d'une décennie ou de deux décennies où il y avait eu les pouvoirs publics qui avaient financé des assèchements de ces endroits-là. Ce qui avait marché en plaine ne marchait pas vraiment dans la montagne, mais c'était des endroits qui, pour les gens, n'avaient aucune utilité. Et d'une certaine manière, en s'intéressant à ces écosystèmes-là, on allait contre l'idée dominante de la valorisation des espaces. Ce qui a un petit peu changé depuis, mais à l'époque, on nous regardait comme des extraterrestres, parce que ça n'avait aucun sens. Alors, pour faire de la science, pourquoi pas? Pour en voir une utilité sociale ou dans le cas du fonctionnement des écosystèmes, les gens, ils s'hallucinaient, quoi.

pense que ça correspond à une époque du développement agricole où on est encore dans l'illusion de maîtriser tous les espaces, de tout contrôler, d'appliquer les mêmes techniques un peu partout, notamment ce qu'on appelait l'amélioration foncière, là où c'était du drainage. Donc il fallait enlever l'eau de ces espaces pour les rendre cultivables. Donc ça, c'est du...

idéologie qui a très bien fonctionné sur les terrains de plaine et qui a permis de cultiver des endroits où il y a eu beaucoup d'eau en plaine en posant des drains et faisant des fossés partout. Sauf que là-haut, on a appliqué la même logique sur des tourbières et ça ne correspondait pas du tout au fonctionnement particulier de ces espaces-là. Mais on est dans l'idéologie de l'amélioration foncière, du productivisme. On est aussi à un moment où il y a moins de main-d'œuvre dans la montagne. On a une agriculture qui s'est beaucoup modernisée. Il y a des tracteurs. Et donc, une approche fine, un peu, qui pouvait exister avant-guerre, avant la Seconde Guerre mondiale, là, on est complètement en dehors de ces possibilités-là. Et on est dans le tout mécanique, le chimique.

0: Donc vous, à l'époque, vous allez un peu à contre-courant de ça, et comment vous êtes perçue
1: Bah, tu peux peut-être raconter l'histoire de l'inventaire des tourbières et la réaction des élus là-dessus.
2: J'ai contribué pendant mon service civil à apporter des éléments de connaissance sur le territoire du parc du Haut-Languedoc. Et une des réactions, quand j'ai présenté mes travaux et dit quels étaient les enjeux autour des tourbières, le vice-président de l'époque est venu me voir à la fin. Il m'a dit « c'est très très intéressant ce que vous racontez, jeune homme, mais ça n'a aucun avenir ». Voilà, il l'a dit comme ça parce que ça le heurtait complètement. Il était tout à fait dans une époque d'une sensibilité de productivisme, de modernité, de technologie. Et étudier les milieux naturels et montrer en quoi ils sont contraignants, mais comment aussi on peut les valoriser d'une façon autre, ça le heurtait complètement.
1: Ouais, je crois qu'on ne se rend pas compte aujourd'hui de la différence de système de représentation dans lequel on était il y a 20 ans, hein, 20-30 ans, et comment ça a énormément évolué, ne serait-ce que de parler d'écosystème. À l'époque, c'était très... Enfin, à part dans le milieu scientifique, on n'en parlait pas. Écosystème, ça voulait dire écolo. Tout ce qui consistait à se dire on va d'abord étudier les milieux pour voir comment s'adapter au milieu et produire en intégrant les contraintes du milieu, ben, c'était vraiment complètement nouveau, quoi. Et l'approche du développement économique, c'est on maîtrise le milieu, on l'adapte pour pouvoir produire. Et là, on était complètement à l'inverse. C'était perçu comme une posture idéologique, alors que c'était une posture scientifique.

0: donc des agriculteurs qui ont suivi les incitations à drainer depuis les années 60, pensant bien faire, il y en a eu plein.
1: Donc si tu veux, ils ont suivi la mode, enfin, c'est ça aussi, c'est qu'on ne peut pas non plus leur jeter la pierre. Et... Bon, l'idée c'est maintenant de voir ce qu'on peut faire pour changer la donne. Déjà, si on a réussi à changer le regard qu'ils ont sur ce milieu-là, c'est quand même énorme. En fait, ce qu'on se rend compte, c'est beaucoup ça, c'est que c'est des milieux qui ne sont pas connus, où il y a beaucoup de préjugés. La maladie, c'est sale. C'est sale, c'est ce que tu entends. Ce qu'on entend beaucoup, ce qu'on entend souvent. Et ils ont besoin que ce soit propre. Mais c'est pour eux, mais pour le regard de leur père. Des voisins, des autres agriculteurs, ils ont besoin de... que les autres, l'entourage, se rendent compte qu'ils gèrent leur terre en bon père de famille. Voilà. Donc c'est quand même quelque chose qui est fort et qui est ancré. Il faut que ce soit propre. Donc, nous, il faut qu'on vienne un peu détricoter ça. Et en fait, souvent, quand on fait des visites de terrain ensemble, quand on va voir le milieu, comment il fonctionne, ce qui vit au niveau des espèces végétales, notamment les espèces patrimoniales. Et puis on a un beau symbole qui est la drosera. Je pense que bon, quand ils se rendent compte qu'ils ont la drosera chez eux, ils sont fiers, en fait. Et du coup, on arrive quand même à essayer de faire bouger les lignes, justement par cette pédagogie, cette sensibilisation.
2: Oui, on évolue tout le temps, forcément, au contact de partenaires comme Scopsagne, comme d'autres, hein, le parc, même le syndicat du bassin de la Goutte, hein, les collègues aussi, au travers de formations. Donc on évolue forcément. Maintenant, je ne fais pas partie de ceux qui ont eu besoin de faire le plus d'efforts, parce que c'est pas moi qui ai choisi les tourbières. C'est mes parents, en arrivant ici, fin des années 70, qui sont installés là où ils pouvaient, sur les surfaces disponibles, donc qui étaient des surfaces peu productives, donc des landes sèches, des landes humides, et qui ont vu tout de suite qu'il y avait un intérêt à maintenir du pâturage dans ces milieux-là. Donc en fait, moi, il n'y a pas eu besoin de me convaincre.

un enjeu à faire évoluer le regard sur ces milieux-là. Et Scopesign participe vraiment à ça, en allant voir les éleveurs un par un, et avec surtout une transmission, une sensibilisation horizontale, pas verticale. C'est-à-dire que Coralie, quand elle vient, elle ne va pas dire aux éleveurs « Ah bah ça, faut pas le faire, il faut faire comme ci, comme ça ». Non, c'est plutôt, on discute ensemble. « Ah, ben, ces zones humides, là, vous présentent des contraintes. Ah, et si vous faisiez comme ça? Et est-ce que comme ça ?» Donc, c'est quelque chose qui est basé sur le respect de ce qui est existant et l'accompagnement. C'est une méthode... en fait, c'est la seule méthode qui peut marcher, hein, finalement, de petit à petit amener l'éleveur à se rendre compte de l'intérêt de ces milieux-là, le sensibiliser à la biodiversité aussi, hein, parce que quand on montre une drosera, par exemple, la première fois quand on en voit une, on se dit « Ah ouais, j'ai ça chez moi, c'est incroyable !» Et la drosera est là parce qu'il y a du pâturage. « Ah ouais, bon, ça, il y a un enjeu à continuer. » Enfin, il y a des moments qui sont assez précieux.

0: Salut.
1: Salut. Ça va?
0: Et toi?
1: Ça va bien, ouais. Salut.
2: Ok.
0: Le vent est un peu frais. C'est pas qu'il fasse froid, mais...
2: Est-ce que je vous prépare un petit café, un petit thé, qu'est-ce que vous voulez?
0: Moi, je veux bien une petite eau chaude.
2: Une petite tisane?
0: Ouais.
1: Alors du coup, je suis Hugo Puech, paysan sur la commune de Cambounès depuis 2014 maintenant, donc je viens de terminer ma 12e saison ici.
3: Cambounès, c'est une petite commune rurale sur les hauteurs à l'est de Castres, aux portes des monts de la Côte.
1: Et adhérent au réseau Sagne, je ne sais plus depuis quelle année, mais depuis quelques années maintenant, 2000... Oh là là, il faudrait... tu l'as noté.
4: Il n'y a pas de porte là entre les deux?
1: Non, mais ça, il est fini le cycle dans 2 minutes. Si on attend 2 minutes, je l'ai lancé ce matin.
3: Oui, on parle de la machine à laver que vous entendez derrière. Et on n'a pas eu la patience d'attendre un peu plus que 2 minutes.
0: 2019, je pense.
1: 2019, donc j'avais 2019. Rencontré l'équipe du réseau Sagne à une mémorable fête des Sagnes chez les Mourettes. Où c'est
0: 2018.
1: 2018, où il n'avait pas plu pendant je ne sais pas combien de temps. Et le jour de la fête des Sagnes, il avait plu et tout le monde était comme des dingues, c'était génial. Et j'ai dit, tiens, j'ai un bout de Sagne chez moi, donc il faudrait qu'on fasse quelque chose, et voilà. Sur la parcelle d'en face, en fait, juste en face, là, il y a 2,5 hectares de prairies, et il y a presque 1 hectare de zone humide, parce qu'en fait, elle est divisée en 2 zones. Et voilà, donc du coup, je cultive tout autour, et j'aménage petit à petit, au fur et à mesure que j'agrandis les espaces de culture. On va en parler quand on va faire le tour, parce que je continue encore à grandir. J'arrête pas. Tout en la préservant et en faisant avec, parce qu'il y a des zones du coup qui sont bien plus humides et plus gorgées d'eau, donc je peux pas planter n'importe quoi ou aller trop près. Voilà, c'est ma petite Sagne qui va bien.

En fait, notre rapport à l'environnement ne peut pas être que pratique. Il y a forcément de la sensibilité. Et c'est ce qui fait aussi l'intérêt, qui donne du sens aussi. Il faut qu'on s'y retrouve au niveau esthétique. Il faut qu'on se sente bien dans notre environnement. Enfin, en tout cas, c'est ce que je ressens. Et que ce soit l'environnement animal, l'environnement végétal, le côté ressenti, le côté esthétique, hein, et donc cet environnement, notamment végétal, est constitué de une sorte de mosaïque de variétés d'espèces qui sont à des strates, des âges différents. Et en fait, ce qui me fascine, c'est la diversité des formes de vie. Je ne suis pas très bon pour retenir les noms d'espèces, mais je suis assez vite fasciné par des plantes même classiques. Moi, j'aime beaucoup la bruyère calune, enfin la calune. Quand ça fleurit en milieu, fin d'été, c'est des couleurs qui sont... ça fait des paysages qui sont très, très beaux. Donc, je suis sensible au paysage, à un ensemble. Et parfois à des petits morceaux, mais voilà, c'est un ressenti, une sensibilité par rapport au tableau que je vois.

0: fait, on nous laisse faire aussi parce qu'on s'intéresse à ces milieux qui, là aussi, il faut replacer dans le contexte économique. On a une agriculture qui s'est beaucoup mécanisée, on a beaucoup moins de main-d'œuvre. Donc il y a des espaces, parce qu'ils sont difficiles à entretenir et à valoriser, qui vont être abandonnés. Et ça, ça en fait partie. Les tourbières, les sagnes font partie des premières parcelles que les paysans vont abandonner parce qu'ils disent c'est trop compliqué, on a essayé le drainage, on a payé des traites pour rien. Enfin bon, ils vont se décourager, ils vont se dire on va mettre des efforts sur d'autres parcelles plus faciles. Donc on s'intéresse à des endroits qui n'intéressent pas grand monde. Donc c'est pour ça qu'on nous laisse faire aussi. Il n'y a pas de pression économique sur ces milieux-là. Par contre, ce qui se passe, c'est que quand on va voir les gens et qu'ils disent « bon, ça vaut rien », du coup, on leur dit « si ça vaut rien, est-ce que vous seriez prêt à le vendre ?» À ce qu'on vous le rachète dans le cadre de politique, de conservatoire, de maîtrise foncière et de protection par la maîtrise foncière. Et là, tout de suite, ils disent non. Ah non. Non, non, on ne vend pas la terre des ancêtres. Et puis, si tu veux me l'acheter, c'est que quelque part, ça a un peu de valeur. Et là, commence à se nouer une amorce de dialogue sur, si vous ne voulez pas le vendre, c'est que vous y êtes attaché. Et c'est quoi cet attachement ? C'est quoi qui vous attache à ce milieu ? Et nous, le choix qu'on a fait à ce moment-là, c'est d'écouter les gens et d'essayer de comprendre ce lien. Et de se dire, finalement, peu importe qui est propriétaire, que ce soit public ou privé, à partir du moment où le propriétaire est informé de ce qu'est ce milieu, de comment il fonctionne, de son importance, que ce soit une collectivité ou un particulier, peu importe. Ce qui compte, c'est que la personne qui est propriétaire ou gestionnaire d'un espace comprenne ce dont elle est propriétaire, comment ça fonctionne et quelle est sa responsabilité par rapport à ça. Du coup, là, en fait, à partir du moment où quelqu'un s'intéresse à quelque chose qui est chez vous, c'est que ce quelque chose, il a peut-être une valeur autre. Et tout le travail, ça a été de faire découvrir quelle était cette valeur et pour nous, de comprendre quelle était la valeur pour leur propriétaire, en fait. Et parfois, c'est historique, c'est j'y allais avec mon grand-père, j'y allais à la chasse. Peu importe, il y a une histoire et chacun a son histoire avec le lieu. Et le tout, ça a été d'écouter ça.
1: Et c'est là que ça nous a fait complètement diverger avec les politiques du moment. La politique du moment, est, encore, c'est d'apporter des primes aux gens pour qu'ils changent de comportement. Et nous, on s'est dit, ils n'ont pas besoin d'argent de plus, sauf éventuellement pour quelques travaux, s'il y avait des travaux à faire. Mais ils ont surtout besoin d'être écoutés et de leur apporter une connaissance à la fois scientifique, mais aussi technique, faire partager entre eux leur capacité à entretenir ces endroits-là. Et c'est tout. Et donc, on n'est pas dans un système pervers où, contre 300 euros à l'hectare, on va s'obliger à respecter la conservation d'un espace. On est là, en tant que propriétaire bien conscient de l'intérêt de cet espace pour la collectivité, et on va faire son possible pour le maintenir.
0: Donc bienvenue à tous à la fête des sagnes et des sols. Depuis quelques années, on fait les deux ensemble. Ça réunit les acteurs de deux démarches. Une qui s'appelle le réseau sagnes, qui est dédiée à la préservation des zones humides. Les sagnes, c'est les zones humides. Et une autre démarche complémentaire qui est liée à la préservation des sols et du bon état des sols. Donc c'est notre fête, notre rendez-vous annuel de l'automne. À midi, donc il y aura un pique-nique en bas, on pique-niquera tous ensemble. Et cet après-midi, il y aura plein d'ateliers répartis dans la partie prairie en bas, où vous pourrez aller au choix, librement, comme vous voulez.
2: Alors je suis là parce que j'ai un peu pris le relais de mes parents qui faisaient partie de l'association depuis je sais pas une vingtaine d'années je pense, Rhizobium. Et on a une maison dans le Cidobre au-dessus du lac du Mer qui s'appelle Le Varère, un lieu dit, et dont on a une zone humide en fait, voilà, qui est classée depuis des années. Donc voilà, et du coup, j'ai un peu pris le relais depuis 2-3 ans derrière mes parents. Et je commence à faire du miel là-haut, du coup, sur ce lieu-dit, en fait, au Varère, où j'en fais un gîte, en fait, petit à petit. Je m'appelle Jacques Gabaud, j'ai 39 ans. Qu'est-ce que je fais ? Je suis charpentier, enfin, reconversion, parce qu'à la base, je suis mécanicien auto. Pendant une quinzaine d'années, j'ai fait ça. Et après, j'ai été dans l'aéronautique pendant 5 ans. Et du coup, j'ai fait après le Covid, j'ai fait une reconversion de chair en charpente.
3: Cette sagne, vous vous en occupez comment ? En quoi ça consiste d'en prendre soin ?
2: En priorité ? Ah, la laisser tranquille. D'aller voir justement, de temps en temps, chaque année, voir comment elle évolue au fur et à mesure du temps. Du temps passé et du temps aussi, le climat, en fait, voir comment elle évolue dans ce sens-là. Ouais. Et donc on va classer une autre zone d'ailleurs là-haut. Ben, ça consiste en fait à remettre une zone qui était humide à l'époque, où à l'époque, il y a une quarantaine d'années, ils avaient évacué ces eaux par des tubes. Et là aujourd'hui, ça va être d'enlever ce réseau-là en fait.
3: Voilà. Donc ça veut dire que cette zone, elle avait été drainée en fait.
2: Elle a été drainée, ouais. C'est ce qu'ils faisaient beaucoup avant pour pouvoir passer. D'ailleurs, ils drainaient parce qu'on n'avait pas de manque d'eau. Donc du coup, on ne se posait pas trop la question.
4: Bonjour. Voilà.
5: Alors en ce moment, en termes de travaux sur les zones humides, on accompagne des propriétaires pour arriver à terme à faire des travaux.
6: Céline Maruet-Jules, directrice du syndicat mixte du bassin de la Gouge.
5: Alors je vais utiliser un néologisme, c'est dédrainer, puisqu'on a beaucoup drainé les zones humides dans le passé. Et aujourd'hui, nous, ce qu'on cherche à faire, c'est dédrainer. C'est-à-dire qu'on va obturer les drains qui ont été faits dans les zones humides. Alors souvent, ce sont des drains à ciel ouvert, ce ne sont pas des tuyaux qui ont été enterrés, ce sont des fossés qui ont pour effet de rabattre la nappe dans la zone humide et d'extraire plus vite la quantité d'eau qui était retenue dans les zones humides. Donc ça va bien à l'encontre de l'intérêt de rétention d'eau. Que nous, comme on veut garder le plus longtemps possible l'eau dans les sols partout sur notre territoire, on va essayer de déjouer le rôle de ces drains et on va donc les boucher de manière à ce que l'eau reste sur place. On peut lutter aussi contre le risque d'inondation. Le syndicat prend en charge les travaux. Donc nous, on va avoir la chance de pouvoir probablement être financés. Donc pour le moment, pour les premiers riverains comme ça, comme l'idée c'est aussi que ça puisse servir de vitrine, ce sera sans effet pour eux. Après, si on veut atteindre nos objectifs, il faut qu'on arrive à démultiplier tous ces travaux. Ce ne sont pas forcément des travaux qui coûtent cher, mais si on les démultiplie par effet cumulatif, ça peut avoir un coût. Donc il faudra voir comment, au niveau du syndicat, on peut supporter ces coûts.
7: Vous faites quoi ?
8: Je vais remettre les bambous là-bas pour tenir les poteaux, parce qu'avec le vent, ça bouge.
7: Pour tenir quoi ?
8: Les poteaux.
7: C'est une expo ?
8: C'est les photos de la Seine là-bas.
0: En fait, c'est une journée très simple, mais que les gens adorent parce que justement, c'est un peu une simplicité retrouvée. On prend du temps pour se parler, se rencontrer, se promener ensemble. Et la Seine, c'est vraiment un lieu qui permet ça. C'est pas un milieu aquatique, c'est pas de la terre, c'est pas de l'eau, c'est le mélange des deux. Donc déjà, symboliquement, c'est un truc qu'on ne peut pas mettre dans une catégorie parce que c'est un mélange de choses, d'éléments qui s'opposent. La terre qui tient, l'eau qui coule. Et là, tout d'un coup, ça se rencontre et ça crée un nouvel espace, de nouvelles conditions où la rencontre est possible. Ça permet de faire se rencontrer des univers qui ne se rencontrent jamais. Et puis, c'est un lieu où l'eau ralentit et ça, c'est vraiment une invitation à ralentir. À ralentir, à observer, à se casser la gueule et à se relever. Pour dire que, voilà, on apprend, on se casse la gueule, on recommence. Et ça permet vraiment de réunir des gens qui ne se seraient jamais rencontrés. On a fait une fête des Sagnes à Las Fayanes, un petit village à côté d'Anglès, où il y a des grandes forêts, dont les propriétaires sont les industriels de Mazamé historiques. La mairie du village, là, elle m'a dit, mais comment vous avez fait pour réunir ces deux univers? Parce que les zones humides, il n'y a pas que les paysans, elles peuvent être en forêt, donc ça intéresse aussi les forestiers. Et donc là, on va toucher sociologiquement un autre type de population. Mais quand on va parler de Sagne, ils vont parler ensemble. Ben, je dis, ça, c'est la Sagne. Ça, c'est le miracle des Sagnes, ça.

0: Il fait pas semblant le vent d'automne aussi. Et non, parce qu'il s'engouffre comme ça, fait une petite vallée, qu'il y a de la forêt autour. C'est vallonné, du coup il s'engouffre et il accélère pas mal ici. Et il est très tourbillonnant. Je pense que c'est un des vraiment des points négatifs du coin. La puissance de ce vent d'automne. Et en même temps, il a des côtés positifs parce que après quelques jours de vent d'automne, on a la pluie, c'est lui qui nous ramène la pluie et qui fait que c'est aussi vert et qu'on a une végétation pareille. Et dès qu'on se rapproche des haies, on le sent moins.
1: Et sa fréquence, ce qui vient souvent en fait, non?
0: Ouais, ben j'ai l'impression que là cet été, il nous a laissé pas mal tranquille. Et on a souvent fort pendant des périodes assez longues au printemps et à l'automne.
2: Mais c'est vrai que cette année, c'était en fin d'hiver, début de printemps, où on a eu quand même des sacrés...
0: Des belles tempêtes.
2: Ah ouais, on a eu de belles tempêtes, ouais.
3: Alors, la Seine, c'est aussi un espace qui fait réfléchir. Et alors, oui, il y a quelque chose quand même que ça génère, c'est que... Bon, soit j'abandonne le lieu, mais si je commence à réinvestir de l'intérêt pour ce lieu et à réfléchir comment je pourrais l'utiliser, comment je pourrais le mettre en valeur, comment je pourrais aborder cet espace en comprenant comment il fonctionne, si je me mets à réfléchir comme ça pour ces espaces-là, pourquoi je ne me mets pas à réfléchir comme ça sur les espaces d'à côté? Et là, quand les gens qui commencent à enclencher la réflexion dans leur tête, et ben en fait ils font un pas qui va les amener là où vous n'avez pas forcément prévu d'aller, mais qui va réveiller leur curiosité, réveiller leur envie de réfléchir, réveiller leur envie de partager avec d'autres et de discuter. Et ça, c'est le côté subversif aussi de la salle qui parfois est très dérangeant, parce que là aussi, il faut comprendre que nous, notre entrée, c'est la zone humide, c'est le milieu. Donc, on n'arrive pas avec une chapelle. Mais si tu m'invites à réfléchir sur ce qui se passe sur cette zone humide, pourquoi je ne vais pas réfléchir sur ce qui se passe, sur ce que je fais à côté de ma responsabilité, dans mes pratiques et là, quand les gens commencent à réfléchir par eux-mêmes, c'est embêtant pour les organismes qui ont envie de les accompagner dans une seule direction prédéfinie.
4: Aude-Marie va nous jouer un petit air, quelques petits airs de viol. Aude-Marie, c'est quelqu'un qu'on aime beaucoup, car nous étions voisins dans la Drôme, sur le Vercors. Donc elle vient de loin.
5: Oui, c'est complètement l'inverse d'une injonction à bien faire. Et les institutions de conservation de la nature, le gouvernement, seraient plutôt dans des stratégies d'injonction à bien faire. Payer ou pas payer. Et le problème de notre méthode, c'est que ça prend du temps, ça fait 30 ans qu'on y bosse, mais on a des résultats tangibles importants. 1500 hectares de sites, d'écosystèmes complexes, entretenus durablement par leurs propriétaires et par les futurs propriétaires, parce que d'une génération à l'autre, il se passe la consigne. Ben, c'est beaucoup plus fort que quelques réserves naturelles. C'est bien plus fort que Natura 2000, tout simplement. Alors que Natura 2000, c'est une politique d'injonction. Vous ferez ceci contre rémunération et surtout, vous ne ferez pas cela parce que c'est la loi. Point. Et du coup, ça heurte les gens. Et nous, on a pris le temps de les accompagner et finalement, c'est par eux-mêmes qu'ils défendent maintenant ces écosystèmes-là.
3: Et je pense que la reconnaissance, ça a été une des premières choses... qui a fait que les gens ont été surpris de la manière dont de la posture qu'on avait choisie. Et c'est pour ça aussi que ça demande du temps. C'est qu'au départ, ils se disent, mais c'est quoi ce truc? Il y a un piège quelque part, il y a un loup quelque part, je vais me faire arnaquer à un moment. Non, voilà. Et le fait de laisser le temps à ce que la confiance se tisse, qui est montré qu'il n'y a pas d'arnaque, que c'est vraiment une démarche sincère, et que la reconnaissance est sincère du travail, je pense que ce discours de vérité, là, c'est ça qui paye et qui fait que les gens, une fois qu'ils adhèrent, c'est même plus la peine de leur dire « t'as un effort à faire pour préserver la zone humide ». Non, c'est c'est acquis, quoi. Ça devient leur histoire, ça devient leur affaire, leur projet, et là, c'est tout gagné. Ça nous appartient plus, et c'est génial. C'est-à-dire que si demain on n'est plus là, tous les adhérents du réseau SAGNE, ils continueront à préserver leur zone.

0: qu'on a choisi, nous, ça c'est une particularité un peu de ce qu'on est, de Rhizobium, c'est de mêler en fait les domaines, les univers, et notamment de faire appel aux scientifiques, aux artistes, et de ne pas cloisonner dans le domaine de protection de la nature. On a rarement fait des journées nature. Il y a toujours un volet artistique, un volet scientifique, et un volet social, échange entre les gens, fêtes, festifs, etc. Et c'est notre manière de regarder le monde aussi.
1: Oui, et puis c'est aussi une manière de considérer que ce n'est pas uniquement des zones à protéger sous les injonctions de la loi ou du gouvernement. Parce que ça, c'est juste, c'est normal, ça part d'un bon sentiment, protéger la nature. Mais la finalité en soi n'est pas là. La finalité, elle est pour rêver, elle est pour chanter, elle est pour étudier les milieux, elle est pour avoir des ressources qui viennent de ces milieux-là parce qu'on les a préservés. Mais la finalité n'est pas de respecter la loi de conservation de la nature. C'est un moyen.

Ça nous est arrivé en... C'était quand ? C'était 2014 ? Avec l'événement de Sivas qui nous a beaucoup touchés puisqu'il s'agissait d'un aménagement, un projet de barrage qui allait détruire des zones humides. Et on a été impliqués dans cette histoire un petit peu contre notre gré parce que c'était pas notre vocation de faire du militantisme, en tout cas pas de cette manière. Et plusieurs personnes qui travaillaient dans les milieux autorisés de l'aménagement du territoire et de la gestion de l'eau, en l'espace d'une même semaine, m'ont appelé, il y en a eu trois. Ils m'ont dit, il faudrait que tu ailles voir par là-bas, je crois qu'il y a des zones humides, et puis il y a un projet, etc. J'ai dit, mais s'il y a un projet, s'il y a bientôt un conflit, c'est vous, les institutions d'aménagement du territoire, et qui devez le gérer, c'est pas à moi. Oui, mais quand même, on voudrait savoir si c'est vraiment une zone humide, est-ce que c'est important et tout. Et moi, j'avais un salarié qui voulait se mettre à l'identification des zones humides. Donc, il avait travaillé avec moi. Et je lui ai dit, écoute, tu vas aller là-haut et tu vas faire les sondages pour savoir si c'est zone humide ou pas zone humide. Il est revenu, il m'a dit, il y a 20 hectares. Je lui ai dit, tu déconnes, c'est pas possible. Et il a fallu que j'y aille. Et il y en avait 18. Effectivement, il s'était pas trompé. Quasiment pas. Et de fil en aiguille, on n'a pas pu laisser ça comme ça, puisque le département du Tarn était un de nos partenaires qui finançait le réseau Sagne. Préservation des zones humides d'un côté, et de l'autre côté, le département était porteur du projet qui allait détruire des zones humides. Donc on a rencontré le vice-président de l'époque qui était en charge de l'environnement, avec qui on travaillait bien, en lui disant « écoute, il y a un problème ». Et il va falloir solutionner ce problème et c'est à toi de le faire. Et comme à cette époque-là, on se réunissait tous les ans, tous les acteurs de la conservation des zones humides, à l'occasion d'une de notre réunion annuelle, on a pu finalement percer l'abcès, faire reconnaître que le problème existait et qu'il fallait le résoudre. Sauf que c'était un enjeu énorme qu'il y avait derrière. Du coup, le département il a accepté qu'une étude complémentaire soit faite, que les choses soient faites dans les règles de l'art. Ce qui s'imposait à n'importe qui en termes d'aménagement du territoire devait aussi s'imposer au département. Et on a modifié le projet tel qu'il était pensé par le pétitionnaire. On ne savait pas que ça allait devenir le fiasco que ça a été, bien entendu, mais on a au moins fait avancer le projet dans le sens au moins du respect de la loi. C'était le minimum qu'on pouvait demander à ces gens. Et du coup, on a été un petit peu, en tant que consultant bureau d'études, parce que là, c'était la SCOPSAN qui était acteur de ce dispositif. C'était pas le Rhizobium, c'était pas le réseau SAGNE. Et un petit peu malgré nous, on a été face à un tir croisé de tout le monde, que ce soit les pros ou les anti, on était les gens à abattre parce que pour les uns, on disait que c'était une zone humide alors qu'eux, ils pensaient que ça n'en était pas. Et pour les autres, on ne s'opposait pas radicalement, frontalement à ce projet puisqu'on l'accompagnait pour qu'il se passe dans les meilleures conditions au terme de la loi. Et donc notre action n'était pas assez radicale, elle était un peu trop molle. Et là, on s'est rendu compte que les conflits, d'abord, ce n'était pas pour nous, qu'on ne savait pas travailler correctement dans ces situations-là. Et puis, ça suscitait des réactions de la part des gens qui étaient complètement irrationnelles. Voilà, donc finalement, Sivas, il s'est passé ce qui s'est passé, avec la mort d'un jeune homme du fait d'un tir des forces de l'ordre, l'arrêt du projet, occupation du site par une ZAD, l'arrêt du projet... Ça n'empêche pas les gens d'avoir toujours en tête de recommencer à avoir des idées pour aménager cet espace. Donc on se demande comment les élus locaux sont capables d'imaginer des choses aussi aberrantes que ça, en plus en se disant que finalement il suffit d'allumer l'étincelle et tout va repartir comme il y a 10 ans. Bon, c'est assez désespérant. Et là où c'est aussi désespérant, c'est autour du projet de l'autoroute A69. Là, c'est un peu pareil. On m'a demandé de jeter un œil sur le dossier technique qui avait permis de donner l'autorisation environnementale. Je ne voulais pas le faire parce que trop impliqué au niveau du territoire et ce n'était pas notre métier.
Et puis finalement, j'ai découvert un dossier, mais scandaleusement médiocre, sur le plan de la prise en compte des zones humides. Ça n'a que l'apparence d'une étude bien faite, mais il n'y a que des bêtises à l'intérieur. J'ai même été obligé de les dénoncer lors de la commission parlementaire, d'enquête parlementaire, qui a eu lieu il y a quelques mois. Donc, c'est à désespérer un petit peu des efforts qu'on a pu faire pendant 30 ans sur la prise en compte des zones humides. Il y a des gens qui se permettent n'importe quoi, qui n'ont aucun respect des évolutions qui se sont faites sur ce territoire en cette matière.

entre l'urgence de ralentir, économiser, préserver la ressource en eau et la menace des nombreux aménagements dévorant les milieux, on se sent parfois en dissonance cognitive. De son côté, la Scopsign poursuit son travail en plaine et en montagne. Les années passant, ses activités et ses préoccupations s'élargissent. Depuis un moment, elle diffuse des connaissances en matière de sol afin que les travailleuses de la terre puissent adapter leurs pratiques agricoles au fonctionnement pédologique. L'art et la méthode entrepris par l'équipe ont essaimé ailleurs en France et l'histoire n'est pas finie. Quant à vous, peut-être avez-vous désormais envie de chausser vos bottes et de partir à la découverte de ces tourbières. Qui sait si vous ne tomberez pas sur une Drosera. En période de canicule, rien de tel que de bouquiner La Langue des Sagnes, dans lequel Céline Rive-Thomas retrace l'aventure de leur réseau. Enfin, chaque année, en septembre, osez donc aller faire un tour à la fête des Sagnes et des Sols pour sentir par vous-même l'ambiance et vous laisser transporter par la magie de cet univers. Peut-être y rencontrerez-vous l'oiseau ravage, remercié pour une partie de la musique de ce documentaire. Le miracle des Sagnes, un combat pour les zones humides. Un documentaire réalisé par Claire Cache-Couche-Soucy avec le soutien de la coopérative Rhizobium, de l'association Les Amis de Rhizobium, du Souffle du Hérisson, de Résonance Sonore, de la compagnie Nanaki et de la radio Erdo Tangaïak.

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4: Et puis il y a Béziers. 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Eh ouais. 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
5: Presque.
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5: Et toute la famille, hein.
6: Le local de l'étape. Après cet air géographe, une petite explication. 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
3: Oui, j'ai fini par le rencontrer, le Bucao chimiste.
4: Oh.
3: Voilà, c'est ça le Bucao, hein.
4: Bucao.
3: Et je l'ai rencontré, et c'était pas donné que je le rencontre, mais enfin, bon, il est là devant moi, c'est André Menviel. Bonjour André Menviel.
4: Bonjour.
3: Donc André Menviel, donc Bucao chimiste, eh ben, il va nous expliquer, parce que moi je suis tombé sur le cul quand j'ai vu ça.
4: Alors, c'est Bucao chimiste, en français vocal chimiste, c'est une déclinaison de vocaliste. Alors, ça veut dire, Bucao chimiste, pour moi, ça veut dire, vocal chimiste, ça veut dire chimie, la chimie des, la mousse. C'est comme la mousse des bois, ce sont des éléments qui poussent par captation des choses. Et moi, je chante beaucoup par captation. Je ne suis pas tout seul dans ma voix. J'ai plein de voix dans ma voix. Alors, j'ai la voix du café, de là où je suis né, à Pau, avec mes oncles et tout ça qui chantaient, les gens qui passaient. Ben, c'est au départ, au coin, t'es tournée, les bébés. Tous ces trucs-là que j'ai entendus, les polyphonies béarnaises. Et puis, je suis tombé sur, très vite, sur la bossa nova. Et de ce coup, je me suis dirigé vers cette musique qui me plaisait et je ne savais pas pourquoi. Après, j'ai appris que c'est la langue la plus proche de l'occitan ou du béarnais, c'était le portugais. Mais le portugais du Brasil, et c'est pas le même que... Donc, quand je dis Bucao chimiste, c'est cette chimie-là, quoi. C'est-à-dire, je chante dans une multitude. Voilà, mon identité est rhizomique. Je ne suis pas un arbre ou un truc, je suis des racines, des radicelles entre plusieurs identités. Donc, entre plusieurs, ça voudrait dire quoi? Ben, ça voudrait dire entre le jazz et la java, entre la musique traditionnelle et puis, moi je dis traditionnelle, parce que j'aime bien altérer les choses. Donc, traditionnel, ça veut dire qu'il s'est un peu sali, avec l'autre, en fréquentant les autres, l'autre. Donc c'est comme ça que j'ai appris et je crois qu'il y a beaucoup de gens qui apprennent comme ça, comme disait Henri Méchonique dans ce que j'ai parlé tout à l'heure dans la petite intervention, l'identité se construit par l'autre, par le rapport avec les autres, quoi. Donc pour moi, dans ma voix, je suis plusieurs. Voilà.
3: Mais écoutez, c'est très compliqué, mais on
4: c'est
3: va
4: complexe.
3: Démêler.
4: Complexe.
3: Non, mais compliqué, je persiste. Complexe, allez, si vous voulez.
4: Oui. Hein,
3: mais
4: je préfère.
3: On va essayer de démêler tout ça, hein, le vrai du faux. Sachant d'abord que vous êtes né à Ney.
4: Ah, je suis né à Pau, dans le truc, et après j'habite à Ney. Mais la plaine de Ney, c'est un peu la Bad Vieille, comme on l'appelle, la vieille vallée, quoi.
3: C'est votre verso?
4: Ah oui, en tout cas c'est le berceau de mes ancêtres, puisque dans ma famille ils ont fait un peu l'arbre généalogique et je dois dire que j'ai migré de 3 kilomètres, je suis à Ney, mais mes grands-parents, mes arrières et tout ça, ils sont tous nés dans la plaine de Ney, quoi. Merde, j'ai pas les noms maintenant. Bordère, pays de Bayrou. Voilà, et ils sont nés tous par là.
3: Donc, Beyrouth, Ney, voilà, une bonne communication que nous allons entreprendre. Cependant, André Menviel,
4: oui.
3: On vous connaît de par ailleurs. Vous êtes l'homme d'Uzest.
4: Oui, j'ai fait mes classes politiques à Uzest. J'ai commencé un peu sur le tas à faire à chanter dans le café déjà, puisque il faut dire une chose qui est très importante dans ma vie, c'est que je suis né dans un lieu public. Mes parents tenaient un restaurant pour les gens qui travaillaient là autour, les chauffeurs de bus, les voilà, c'était le café La Mugue, rue des Orphelines à Pau. Et j'ai grandi jusqu'à l'âge de 5-6 ans dans ce milieu où les gens venaient manger et puis chanter. à la fin, chantait les chambernais.
3: Alors, donc, qu'est-ce qu'il chantait comme chambernais?
4: Betzer ou des pau, par exemple.
3: Ça donne quoi, alors?
4: Betzer ou des pau, quand t'es tourné de bédé, et t'en souffert des puches qui t'es quittat, sim qu'au maudit, chance de poudre bédé, adieu, Betzer, t'aurais plein regretta. Etc., etc. Donc, moi, c'était une langue qu'on ne parlait pas autour de moi. C'était une langue du chant. Pour moi, c'était la langue du chant au départ, le béarnais, quoi. C'était mes oncles et mon père. Mon père chantait dans une chorale béarnaise, Los Cantaires d'Hidron, qui est un village, voilà, dans la plaine de Naï aussi. Et donc, je suis un peu tombé dans la marmite, quoi, comme on dit, quoi.
3: Comment se fait-il que ces traditions vocales, musicales, je ne sais pas comment le dire, sont...
4: Polyphoniques aussi, oui.
3: Polyphoniques.
4: Oui, à plusieurs voix.
3: Peut-être.
4: Ouais.
3: Donc, ces traditions polyphoniques, comment sont-elles restées vivantes là-bas, à Pau?
4: Ah oui, c'est vrai qu'elles sont toujours vivantes. Je me souviens du groupe Balaguer, là, des jeunes qui ont repris tout ça. Ça continue. Parce que tout ce pays des Pyrénées, des montagnes, les gens chantent à plusieurs, quoi. Donc, dès qu'il y a une fête locale et qu'il y a une buvette, les gens se mettent autour. Je disais tout à l'heure, Nougaro était président de mon projet Suivez l'accent, puisque j'ai fait un projet sur l'accent, on en parlera tout à l'heure. Mais dans le giron les voix de l'opéra et de l'apéro, parce que je disais l'apéro, parce que quand on chante à plusieurs, on boit aussi. On boit et c'est l'ivresse. Et on restitue ce qu'on boit. Moi, j'aime bien cette idée. C'est-à-dire qu'on atteint l'ivresse pour chanter quelque chose qui est du domaine de notre mémoire, quoi, de notre mémoire collective, quoi. Et ça, c'est pas écrit, il n'y a pas de partition pour ça. Il faut rentrer dans le chaudron, comme on dit. C'est-à-dire, pour chanter en polyphonie, il faut rentrer dans les voix, dans ces voix typiques du Béarn. Après, il y a la Bigorre à côté où ils chantent aussi. Donc, je pense que dans tout, peut-être pas en Ariège, moins peut-être, je sais pas. Mais en tout cas, Haute-Pyrénées, Pyrénées-Atlantiques, ça chante. Et puis il y a le Pays Basque aussi.
3: Ça chante dans le respect de la tradition.
4: Ça chante dans le respect de la tradition, absolument.
3: Ça, c'est important.
4: Oui.
3: Parce qu'ailleurs, ça a disparu, en grande partie.
4: Pas partout. En Bretagne, encore de tout ça, ça marche encore. Voyons, en Catalogne aussi, peut-être. Oui, quand même, oui. Non, ça n'a pas disparu partout. Ça se maintient, on va dire. Après, je ne suis pas sûr que la jeunesse s'intéresse encore, mais j'ai pas l'impression. Enfin, en tout cas, pour le Béarn, ça reste encore vivace, l'art du polyphonie. Ouais. Puis surtout, il y a un truc qui arrive, c'est que les filles s'y mettent. Avant, c'était que des hommes.
3: C'est la question que j'allais vous poser.
4: Ouais.
3: Parce que je dis, bon, les filles là-dedans.
4: Alors, ma fille, par exemple, moi, je ne parle pas, qui ne parle pas le Béarnais. Il me manque de mots, et puis la syntaxe, quoi. Mais par exemple, ma fille qui m'a entendu chanter « Prends le porto de boots, cap à gauche », et puis une chanson que j'ai écrite en occitan, elle travaille avec l'Institut Occitan à Pau, et puis parle maintenant la langue très bien, et puis ça lui plaît à la chanter, surtout elle y trouve... Enfin, moi, je trouve que chanter en béarnais, comme elle me dit, je dis « j'ai pris le pied », quoi, parce qu'il y a un érotisme là-dedans quand on chante, quoi. Ça fout le frisson un peu, quoi. Quand on se met à chanter à plusieurs, et puis que ça fout un peu la chair de poule.
3: Alors, vous aurez compris que dans cette émission, on va partir sur des tas de choses bizarres, et notamment sur un mot qu'on n'aime plus trop prononcer aujourd'hui, c'est le mot imaginaire. Je crois que l'imaginaire va être le lien conducteur de cette émission, et nous allons donc écouter...
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0: Complètement de la démonstration musicale de ce que vous disiez.
1: Oui, absolument. Si je vois Gilberto, c'est un de mes maîtres. Hein. C'est-à-dire, c'est quelqu'un qui m'a beaucoup influencé sur la façon d'envisager la lettre, comme on dit, hein. La musique, et puis les paroles, les mots, comment on met les mots, comment on met les... Et j'ai appris plus tard que pourquoi je suis venu à l'Occitan ou à chanter un créole. Moi, j'appelle ça créole parce que je suis pas occitan pur et dur. Même j'ai trouvé une formule pour moi occitan mixte. Voilà. C'est-à-dire que j'ai de l'occitan en moi, mais je suis mixé, quoi. Je suis pas resté que sur l'occitan. J'ai mixé l'occitan avec ce qui est excitan, c'est-à-dire ce qui ouvre à, justement, on m'a dit que la langue la plus proche de l'occitan, c'était le portugais. Donc, le portugais parlé par les Brésiliens ou chanté par les Brésiliens, c'est quelque chose qui est altéré. D'où ce que je disais tout à l'heure, cette histoire d'altérité, quoi.
0: Alors, on va revenir tout à l'heure dans un grand moment, une grande partie de l'émission sur l'accent, mais on y est déjà, en fait.
1: Ouais,
0: on est déjà là.
1: Complètement.
0: On y est déjà.
1: Complètement.
0: Et comment se fait-ce que nos amis occitans n'ont pas davantage utilisé cette racine-là?
1: Ben, y a quand même Claude Sicre à Toulouse qui a fait un gros travail là-dessus, quoi. C'est celui que je connais le plus proche de ce que je pensais comment développer, quoi. Enfin, c'est lui qui m'a fait comprendre pourquoi j'étais attiré par cette musique. C'est parce que c'était la langue de ma grand-mère, presque, quoi, Alice. Ma grand-mère Alice, qui devait pas me parler en français. Elle est morte, j'avais avoir 5-6 ans, mais je me souviens de cette langue. Et surtout, cette langue a été parlée par les grands quand ils voulaient pas que je comprenne quand on est enfant et qu'ils ont quelque chose à dire d'important. Ils se mettaient à parler en béarnais. Et pour moi, c'est comme Jorge Gilberto, quoi. C'est-à-dire, d'un seul coup, il y a un chant qui arrive, une langue qui arrive. Et pour moi, c'était la langue des grands, quoi, la langue du chant.
0: En fait, c'est un rapport inversé avec la vergogne et cette langue méprisée pour le reste des temps, quoi.
1: Vous savez, la honte, c'est la même écriture que la source, la honte, la fontaine, quoi. Donc, quelque part, si je fais un travail sur l'accent, c'est parce qu'il y a des gens qui considèrent que quand on a un accent, on n'est pas sorti de chez soi. Mais moi, j'ai trouvé une plus belle formule. Quelqu'un qui a un accent, c'est quelqu'un qui n'est pas sorti de chez toi. Moi, je dirais. C'est plutôt comme ça. Il faudrait renverser la vapeur. Et j'ai abordé l'accent par la musique, moi, en fait. Parce que quand on entend chanter ce monsieur, il a une façon d'articuler sa syntaxe, d'articuler sa musique. Et pour moi, c'était ça, l'accent. C'est à la fois l'axe de sa façon de parler, mais c'est aussi de musiquer, de jouer avec la langue, avec les sonorités.
0: Alors, cet accent qui nous taraude, qui nous titille, j'allais dire, titiller, j'aime bien ce mot. On y est là, on est en plein, vous avez complètement débordé le temps. J'avais dit, bon, l'accent, on en parlera grandement dans l'émission, mais là, on y est en plein. Alors, quand on parle de l'accent, moi, j'ai quelqu'un qui me redonne confiance en l'accent, c'est notre ami Herrero. Parce que lui, il y va.
1: Oui. Il y va, il n'a pas de... Mais il y a une très belle interview, peut-être on aura le temps d'écouter un bout, de Daniel Herrero qui parle de l'accent, et il dit, c'est les semelles, il dit, c'est le vestige flamboyant de la dernière maman. J'adore ça. Et il dit que la façon de parler, l'accent sourd, il sourd comme une source. Vous voyez, ça me plaît, ça. C'est histoire de... Comment c'était la phrase de l'intellectuel? Un corps, c'est de la parole telle qu'il surgit. Alors, si vous n'avez pas fait rugby, vous ne pouvez pas trop comprendre, quoi. Mais c'est ça, un accent. C'est un corps, quoi.
0: Alors, est-ce qu'on peut essayer de trouver ce document Herrero?
1: Bien sûr.
0: Allons-y, parce que je crois qu'il viendrait bien là.
1: Eh bien, écoutez.
2: L'accent de fête, il est le vestige flamboyant de la dernière maman. De la dernière langue, de la dernière mamée, celle qui a passé le pas, qui a été un peu dominée, qui a été massacrée, pas forcément, hein. Une autre langue est venue. elles ne sont pas faites la guerre, elles se sont un peu cousinées. Il y a eu même une saillie quelque part. Tu vois, cette saillie-là, bon, elle a enfanté. Moi, je suis de ceux qui parlent aujourd'hui une langue que pour laquelle j'ai de l'estime et de l'amour, quoi, tu vois, qui est la langue de France. Mais quand même, cette langue-là a marché, a quelque part même dominé et a fini par, non pas anéantir, ça veut dire réduire au néant, sûrement pas. Ma langue est vivante. Il reste que celle qui était la mienne, que je dirais occitane, celle qui était celle de mes anciens, occitane-ibère, tu vois, elle pousse encore dans ma bouche et dans mes mots. Tu vois, elle a encore.

0: façon de parler, moi je trouve qu'elle est très rugbystique.
1: Ça, c'est vrai.
0: Il va au contact, quoi.
1: Oui.
0: Voilà.
1: Il ne fait pas de cadeaux.
0: Il va au contact. Voilà. Il a une façon de parler qui ne met pas des parenthèses ou des. Il va direct, quoi.
1: Ça, vous êtes un peu pareil.
0: Ben, j'essaye, mais je n'ai pas sa verve. Je peux l'avoir en chant, mais en mots comme lui, et il a du métier. Puis surtout que j'aime bien parce que chez lui, il y a le joueur, l'entraîneur et le commentateur. Il y a trois personnages dans ce qui, de comment il parle. C'est pour ça qu'il parle comme il parle.
1: Il y a trois niveaux.
0: Ouais. Et l'entraîneur, quand il parle à ses joueurs, il faut qu'il trouve les mots. Ça doit pas être facile, quoi. Enfin, je me vois pas entraîner une équipe de gaillards et de prendre la parole dans les vestiaires. Il faut avoir du verbiage, quoi.
1: Et vous, comment vous êtes venu donc à l'écriture pour essayer de transcender cette parole occitane par le chant, par la poésie, par la chanson.
0: J'y suis venu par ce que j'appelle la vocal chimie. J'ai commencé moi par faire des onomatopées. Comme on dit, mais chanter des choses, un yaourt. Par exemple, j'ai écrit une chanson il n'y a pas longtemps, Le beau vélo de Babel. Le beau vélo de Babel, c'est le boléro de Ravel, mais un yaourt. Et c'était au tout début quand je faisais du bal et que les chefs d'orchestre nous auditionnaient, nous les chanteurs, disaient, vous chantez à l'anglais. Je disais, bien sûr. Puis je faisais one phrase say when I call through. J'ai inventé une façon d'éviter que le gars pense que je parlais pas anglais et donc ça leur plaisait parce que et c'est ça que j'appelle vocal chimie, c'est-à-dire c'est dans la poésie des fois on comprend pas tout, hein. On n'est pas obligé de comprendre, mais par contre les choses peuvent vous toucher comme un chant aussi, pareil. Et donc je suis venu d'abord par le chant, c'est-à-dire pas de mots, mais des sonorités, voilà, des sonorités, ouais, on peut dire ça. Les onomatopées, c'est les onomatoping, on dit en gascon ou en occitan, onomatoping, touping, onomatoping, il y a touping, il y a le chaudron dans lequel on met et les mots, le chant, c'est comme comment on pourrait dire ça? On n'est pas obligé de comprendre une chanson par ses mots pour être touché par un chant, quoi. Voilà.
1: Et les braves chefs d'orchestre ne voyaient rien.
0: Si, je pense qu'ils le voyaient, mais qu'ils trouvaient que je me débrouillais pas mal.
1: Ils étaient contents, quoi.
0: Voilà. Parce que heureusement, je chantais en français aussi, et donc voilà, il y avait quand même une grande partie en français. Pour l'anglais, c'était quelques chansons, Born to be Alive, par exemple, ou voilà. Après, on se débrouille, on fait un phonétique, comme je dis, c'est-à-dire on se rapproche le plus près possible de ce qu'on entend, quoi.
1: Et le boléro, ça donne quoi, alors?
0: Alors, le boléro, use in the such man of to low stand its moose, fariontan muchins dig, sanch machumare osternets, iskunzamare master song at mis, mais gavonder luns, do. C'est ce que je vais faire ce soir, voilà. Je vais chanter ce soir le beau vélo de Babel, voilà.
1: Écoute, on va prendre plaisir à écouter le beau vélo. C'est quand même quelque chose, hein, parce que là, on est complètement parti dans un délire imaginaire et ça fait du bien.
0: Ah ben, je vous remercie. Je vous remercie.
1: Ça fait vraiment du bien,
0: ouais.
1: Parce que bon, on est dans une telle. Dans des telles normes par rapport surtout
0: à la
1: poésie, à la chanson et tout
0: Oui.
1: Les formats.
0: Oui, des formats, ouais, absolument.
1: Des formats. Si vous n'êtes pas dans la norme.
0: J'essaye de travailler sur le déconditionnement, j'appelle ça. Parce que nous sommes tous conditionnés. À une époque, je voulais monter par rapport à l'accent, je voulais monter, habiter sur une péniche sur le canal du Midi. Et faire écouter aux enfants les Pygmées, la Calas, Daniel Herrero, plein de voix, parce que je me suis aperçu que les gosses, j'ai fait des ateliers avec, ils écoutaient tous les mêmes radios, Fun Radio, Énergie, 4 ou 5 radios. Et donc, ils étaient formatés. Donc, ils avaient aucune chance d'écouter comment le monde chante, quoi. Par exemple, il y a ce triple CD que j'ai eu à l'époque qui s'appelle Les Voix du Monde, une anthologie des expressions vocales, qui a été fait par le CNRS, Harmonia Mundi et Chant du Monde, où il y a tous les gens qui chantent partout. D'ailleurs, j'espère qu'on écoutera un petit mot d'une vieille chaman de la Tierra del Fuego.

0: avec ma boîte accent, parce que j'ai des boîtes accent. Si les gens sont intéressés, ils peuvent taper boîte accent sur Internet. Et boîte accent, boîte avec un accent, avec une parenthèse, comment on appelle ça, une apostrophe, boîte accent. Et ils vont tomber sur mes petites boîtes. Et donc, je vais essayer de vous faire écouter une vierge chamane de la Tierra del Fuego. Voilà. Qui chante. Voilà. Alors ça, c'est, j'appelle ça. Je dis souvent aux gens, les gens le croient des fois. Ils disent c'est ma grand-mère. Mais c'est ma grand-mère cosmique, quoi. C'est-à-dire, c'est une vieille chamane du fin fond de l'Amérique du Sud et qui parle dans un langage avant le langage, quoi. C'est dans sa langue à elle, quoi. Je sais pas. Il y a des gens qui me demandent, elle dit quelque chose. Je dis, écoutez-la déjà. Voilà, quoi.
1: Non, mais là, on est dans nos propres contradictions. Ou ceci vu de certains instituts parisiens, excusez-moi l'expression, on va trouver ça génial. Si c'est la mamette de la Salvota, on va dire c'est ridicule. Hein.
0: C'est ça.
1: C'est ça en fait. C'est ça. Hein. On souffre de ça.
0: C'est ça. C'est ça. C'est-à-dire que ça, ce témoignage qu'on a là, qu'on vient d'entendre, il a fallu bien qu'il y ait des gens qui aillent là-bas. Avec les micros, tout ça, pour l'enregistrer, cette dame. Ça va pas, elle venait pas ni à Paris, ni à Montpellier, ni dans le Sud. Hein. Elle était... Donc les gens ont été là-bas, au fin fond de la Patagonie, pour enregistrer cette dame. Quoi, qui... Je suppose que ça a disparu, ce langage-là. C'est un langage ancestral. Quoi. Mais après, j'aurais pu faire les Esquimaux, les Inuits, voilà, qui chantent pas pareil. Mais ce CD... Ce triple CD, avec toutes ces voix qu'il y a dedans, m'a fait comprendre que j'avais pas besoin de chercher mon identité. J'étais un petit bout, un petit morceau, tout petit, de tout ce monde-là, quoi. Voilà. Donc ma voix était dans ce monde-là.
1: Vous faites l'apologie à votre façon, mais on acquiesce. Hein. C'est l'apologie de l'universalité.
0: Oui, oui, oui. Oui.
1: Parce que généralement, c'est flou, l'universalité. C'est un concept... un peu oiseux, alors que là, on y est de plein, quoi. On est de plein pied.
0: Oui.
1: Et c'est vrai que l'universalité, vous le disiez tout à l'heure en préparant l'émission, l'universalité, elle passe par une dimension maîtrisée. C'est-à-dire qu'on parlait de la commune, par exemple.
0: Oui, voilà. C'est vrai que le projet Suivez l'accent, par exemple, il est venu du fait que j'ai passé 17 ans de ma vie à Uzest Musical, là-bas, en bas à gauche, comme je dis, donc entre Mont-de-Marsan et Bordeaux, voilà, un petit village de 340 habitants où on exprimait une façon de s'adresser à la population avec à la fois des débats politiques, de la musique de bal, des performances où on te dit « Allez, vas-y, improvise-toi ». Je me souviens au début, j'improvisais, ben je lisais des textes de Prévert, je me débrouillais, quoi. Je prenais une matière ici, une matière là. Et j'essayais de montrer que j'étais à l'écoute du monde, quoi. Et que c'est la moindre des choses aujourd'hui. En plus, aujourd'hui, ça est devenu encore plus prégnant, cette histoire d'être à l'écoute du monde. On voit bien ce qui se passe partout. Et maintenant, avec Internet, avec les nouvelles technologies, on peut être au courant de tout ce qui se passe dans le monde entier, quoi.
1: Voilà. Oui, mais est-ce que tous les usestes du monde peuvent se donner
0: usestes, sa faiblesse, c'est qu'il est tout seul pour l'instant à faire ce travail-là. Et je disais, il ne faudrait pas que ce soit comme à Lourdes, quoi, qu'on y aille pour les miracles, pour voir des miracles. Il faudrait qu'il fasse des petits. Et ça veut dire que des artistes partout prennent leur village, leur l'endroit où ils vivent. Castaing avait une très belle phrase, il disait « On n'est pas le produit de son sol, on est le produit de l'action qu'on y mène ». Ça, c'est formidable, quoi.
1: Ça, c'est Félix Castaing.
0: Voilà, c'est Castaing, Félix Castaing. C'est une phrase que j'ai retenue. Parce que c'est vrai que pour notre identité, c'est pas le droit du sol ou le droit du sang, c'est de travailler avec l'endroit où on est. Nous, on a fait, moi ici à Nail, là où j'habite, j'ai fait il y a très peu de temps un travail avec le collège autour de monsieur qui s'est suicidé en 1942, poursuivi par d'un côté les franquistes et de l'autre côté les nazis. Il s'appelait Karl Einstein. C'était un très grand homme de l'art contemporain. C'était un des premiers qui a écrit sur l'art africain, en disant qu'il y avait un art en Afrique, parce que sinon, ça partait en ethnologie, quoi. Donc là, les masques, tout ça, il a fait un gros travail là-dessus. C'était un copain de Picasso, de tous ces grands artistes. Et il s'est jeté du pont de l'Estel Bétaram, parce qu'il n'en pouvait plus de la guerre. Il s'est battu avec la colonne d'Urruti en Espagne, avec les anarchistes espagnols. Donc c'était pas n'importe qui, ce monsieur. C'était un monsieur engagé. Eh bien, j'ai fait un travail avec les élèves, du collège là-dessus, sur ce monsieur, sur le travail qu'il avait fait. Et le professeur d'histoire, qui allait troisième, m'a dit « Formidable, je ne savais pas. » Il était à côté de chez nous, ce monsieur. Et il traverse tout le programme des troisièmes, c'est-à-dire depuis la guerre de 14 jusqu'à 1945. Donc voilà, voilà par exemple un travail qu'on peut faire chez soi en regardant autour de soi. Qui c'est qui habite là? Qu'est-ce qui s'est passé? Alors il s'est jeté dans le Gave. Moi je ne savais pas que le Gave de Pau, le Gave est un terme unique. Le Gave c'est Gavarni. Le Gave c'est un torrent, un truc qui se jette dans l'Adour. Je ne savais pas que c'était un terme unique, quoi, le Gave. Je pensais que le Gave, il y en avait partout. Et non, parce que du côté de la Nemezan, ça ne s'appelle plus un Gave, ça s'appelle la Neste, une Neste, etc., etc. On donne des noms aux choses. Donc faire un travail, chanter son pays, chanter le... Vous savez, j'ai découvert en faisant mes travaux de recherche qu'en en Australie, quand vous voulez traverser un territoire, comme il n'y a pas assez de cartes routières, parce qu'il n'y a plus de route à certains endroits, il faut s'arrêter chez un ancien, un aborigène, qui vous apprend un chant. Vous arrêtez là pendant un mois ou deux, vous apprend un chant, et c'est ce chant qui est votre carte de la route, quoi. C'est lui qui vous permet d'avancer en marchant. Je trouvais ça formidable, quoi. Ouais. Ça s'appelle le chant des pistes. Ça, c'est un truc.
1: Alors, est-ce qu'on a ça chez nous?
0: Ah non, malheureusement. Mais si, on a ça, le chant des pistes. Non, on n'a pas ça chez nous. On n'a pas ça.
1: Ah, bah, ça.
0: On a pas assez d'endroits déserts comme là-bas, quoi. Parce que là, c'est des endroits désertiques que vous traversez. C'est pour marcher dans le désert. Vous apprenez un chant pour marcher dans le désert. C'est formidable.
1: C'est vraiment extraordinaire comme histoire. Et donc, cet accent... Cette action que vous avez menée sur l'accent, c'est pour mieux le respecter?
0: Oui, ouais, respecter l'autre.
1: Voilà.
0: Celui qui n'a pas le même que moi, par exemple. Et en même temps, j'ai associé ma démarche de la parole avec joindre le geste à la parole, on va dire. C'est-à-dire avec le geste musical, quoi. Parce que forcément, quand on a un accent, on a un chant aussi. Un accent, c'est un chant. Quand je suis allé dans le Nord, ils m'ont dit comme ça, oh ben vous chantez, nous, attention, je dis, mais vous avez votre chant aussi. Ou du côté de Strasbourg aussi, on m'a dit la même chose que nous, dans le Sud, on chantait, mais je dis, mais vous aussi, vous chantez, mais c'est pas la même Vous, c'est plutôt, peut-être un peu plus rock'n'roll, quoi. On va dire, dans le Nord, moi, Patti Smith, j'ai Jacques Bonanfé qui a fait un texte Patti Smith avec l'accent du Nord. Je trouve que Patti Smith, la musique de Patti Smith va bien avec l'accent du Nord, par exemple.
1: Donc, là, on est vraiment dans le... dans la reconquête de l'accent, du terme...
0: Du chant
1: et de l'accent.
0: Ouais, ouais.
1: Mais franchement, est-ce que on n'a pas contribué à se foutre en l'air nous-mêmes, quoi?
0: Ah mais oui, bien sûr. André Benedetto dit qu'il y a plein de gens qui ont honte de leur façon de parler, de leur accent, mais que s'ils savaient que c'était une honte collective, peut-être que ça leur ferait un peu plus de bien, quoi. Parce que... On est tout seul face à ça, souvent, et on ne sait pas qu'il y a plein de gens qui n'osent pas prendre la parole parce qu'ils ont un accent, par exemple. Voilà. Ils n'osent pas prendre la parole. Vous savez que Jacques Derrida a dit une phrase terrible à l'époque, c'était sur le... Comment ça s'appelle, son livre ? Je ne sais plus le titre de ce livre. L'accent français, quelque accent que ce soit, et surtout celui méridional, ne me paraît pas, a fortiori, digne d'une parole publique. D'avoir entendu René Char, avec son accent des Cévennes, dire ses poèmes avec son accent n'a pas peu fait pour faire effondrer un amour de jeunesse. C'est dur, hein, c'est dur d'entendre ça, quoi. Comme quoi, on n'aurait pas le droit de faire la poésie avec son accent, avec sa façon de parler, avec de là où on vient, comment on a appris à parler, quoi.
1: Mais oui. Est-ce que ces problèmes d'accent n'ont pas été... focalisé par ce centralisme français.
0: Oui, bien sûr, bien sûr.
1: Où il n'y a bon bec que de Paris, comme dirait un professeur,
0: c'est ça.
1: Qui était fort sympathique. Et bon, voilà quoi.
0: Bien sûr.
1: Espagnol, moi j'adore les pagnolades, alors que, bon, c'était pas de bon ton d'aimer Pagnol ou de... Les gens, ils bloquaient sur... Parce que c'est vrai que quelque part ça a mis notre espace méridional un peu ridicule, de façon ridicule.
0: Oui, mais vous savez quoi, on va certainement écouter Claude Nougaro tout à l'heure, qui était président de ce projet. L'opéra, c'est Toulouse, hein. L'opérette, c'est Marseille. L'opéra, c'est Toulouse. Et toutes les voix françaises, hein, qui ont nourri l'opéra, souvent venaient du sud-ouest, du sud, quoi. Parce qu'on chante, les Pyrénées, chez moi, ça chante, quoi. Bon, voilà. Et donc, les grandes voix, les voix qu'on connaît, venaient souvent de ces milieux-là. Donc, c'est une... moi, que j'ai appris au conservatoire à chanter classique, c'est-à-dire comment ça marche, quoi, à l'intérieur. La colonne d'air, le diaphragme, tous ces trucs-là qui sont cachés, qu'on ne voit pas. Mais vous apprenez dans les écoles à chanter, et la langue bénie de l'opéra, c'est l'italien quand même, la langue italienne. J'adore chanter en italien, quoi. Bon, voilà. Donc ça a résonné pour moi, pour occitan, italien, opéra, apéro, comme j'ai dit tout à l'heure, l'ivresse, quoi.
1: Alors si je vous disais, André Emmanuel, bon, osons, prenons notre petit tas d'ivresse et improvisons, là.
0: Improvisons ?
1: Voilà.
0: Alors, si je pouvais improviser quoi, je vous ferais des onomatopées si j'improvisais. Mais j'en ai déjà fait. Alors,
1: improvisons avec des mots.
0: Avec des mots. Alors, ça, c'est plus difficile. Ça, c'est un travail. Ça, c'est... Il y a des gens qui font ça beaucoup. Mais ça, c'est un travail quotidien. C'est pas du spontané, ça. Moi, je préfère. Ça, c'est du scat, comme on dit. Après, vous avez la vocalise. Alors, la vocalise. C'est l'art de mettre des mots sur des musiques déjà constituées. Par exemple, quand j'ai fait la valse Indifférence, ainsi va la vie d'ici, la vie elle a d'ici bas. Elle débarque et batterie, les premiers pas dansés, elle bande des écoliers, balancés dans l'air, sans avoir d'air, souliers dans le temps. Au fond, la nuit d'abus du soufflet qui s'est tiré, rissé, bon, c'est le ton du blues. J'ai fait de la vocalise au sens noir américain, c'est-à-dire, cette valse existait, elle était, et j'ai mis des mots dessus. Donc j'ai suivi. Hein, l'accentuation. J'ai trouvé les mots qu'il fallait. Donc, ça a été une première improvisation, mais une improvisation écrite, du coup. Là. C'est que, il faut que ça coule.
1: Ouais,
0: c'est un travail. Il faut que ça coule.
1: Travailler.
0: Par contre, après, ça s'appelle la vocalise. Après, vous avez le scat. Là, vous pouvez faire ce qui vous chante, quoi. C'est le cas de le dire, quoi.
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0: Figaro, j'allais dire mon maître, votre maître.
1: Ah oui, oui. Mais c'était plus qu'un maître, parce que c'était un obstacle. Parce que quand on a un baryton Martin comme moi, parce que moi, je suis dans l'opéra, on a des... Il y a ténor, baryton. Baryton Martin, c'est entre ténor et qu'on est du sud-ouest et qu'on chante en français, les gens vous disent « Ah, ça ressemble !» Et donc, pour moi, c'était un obstacle, ouais. Il fallait que je sache comment je pouvais faire ma voix à moi sans copier Nougaro. Et c'était... En plus, Nougaro, mon amour pour son travail, c'est qu'il a justement été cherché chez les jazzmen, il a été cherché au Brésil, c'était un fou de musique brésilienne, comme moi, quoi. Et il a été cherché chez les jazzmen aussi, quoi. Donc, voilà, il écrivait, c'était un des chanteurs français qui a pris l'autre, quoi. L'altérité, on parlait, qui a pris qui a piqué chez les autres, quoi.
0: Musicien sans frontières.
1: Avec un accent.
0: Avec un accent.
1: Comme il faut.
0: Un bel accent.
1: Voilà, un bel accent d'opéra. Parce qu'on a discuté souvent ensemble où il me disait, attention, dans l'opéra, il y a plusieurs O, il y a plusieurs A. Il faut savoir quand on parle d'une langue à l'autre, quand on chante l'opéra en italien ou en français ou en allemand, voilà, on parlait de territoire tout à l'heure, le philosophe Gilles Deleuze qui a parlé de déterritorialisation, bon, c'est un concept un peu intellectuel, mais le territoire ne vaut que par le mouvement par lequel on s'en sort. C'est-à-dire que, ça veut dire que quand on est quelque part, pour comprendre où on est, il faut sortir un peu pour voir comment font les autres et revenir. Et c'est là qu'on comprend mieux d'où on est, quoi, d'où on va.
0: Alors, cette notion de territoire, les allusions, et plus que nous avons faites vis-à-vis de Castan, Félix Castan, qui a mis son bocal à expérimentation sur les bordures du Larzac. Hein,
1: ouais.
0: Vous avez dû y aller
1: en
0: son temps, etc., etc. Bon, Uzest, est-ce que ça peut perdurer, ce type de projet? Est-ce que ça peut perdurer pour justement redonner la confiance, quoi, la confiance intellectuelle, culturelle?
1: Ben, c'est de plus en plus difficile parce que les gouvernements successifs qu'on a désertent certains endroits et donc les gens portent à bout de bras les choses, puis les jeunes ne veulent plus rester. Ils veulent aller à la ville, ils veulent aller là où ça brille. Donc c'est très difficile de... Je sais que la compagnie Nubat et Uzest font un travail remarquable sur place, mais c'est jamais gagné. Jamais, jamais, jamais. C'est un travail de forcené, quoi.
0: Mais est-ce que vous ne pensez pas que le cursus s'inverse un peu?
1: Il faut qu'il s'inverse. Il faut qu'on retrouve des choses de proximité. Enfin, moi, je pense que les initiatives locales... Par exemple, dans la plaine de Naï, il y a des trois professeurs qui ont monté sur le principe des AMAP, c'est ça, un MAP, une AMAC culturelle, quoi. C'est-à-dire que les gens donnent une somme d'argent pour voir trois choses qu'ils savent pas ce qu'ils vont voir. Ils payent pour aller pour voir, quoi. Donc ils sont, on les prévient ce soir, voilà, ça se passe à telle dans la salle des fêtes hein. Les gens arrivent là et hop, ils découvrent ce qui est... Et ça, je trouve ça formidable. C'est-à-dire que les gens sont prêts à payer pour découvrir.
0: Ça éveille la curiosité.
1: Oui, ça c'est formidable, ça.
0: Tout à fait. André Mainviel, c'est son Occitanitude aujourd'hui, vous l'aurez compris, et on flirte bizarrement avec l'accent, mais on flirte aussi bizarrement avec l'imaginaire, parce que je pense que l'imaginaire, ça devrait être la cible permanente de tous nos partenaires, et je pense qu'à un moment donné, on institutionnalise trop les choses.
1: Oui, c'est-à-dire que on est centralisé quand même. On est centralisé. Les histoires nous arrivent d'en haut, là. Hein. Castan a une belle phrase là-dessus. Il faut substituer à la nation pyramide la nation amphithéâtre. Ça, je trouvais, ça m'a marqué, ça. C'est-à-dire que quand on chante, moi, par exemple, quand je chante, j'adore les amphithéâtres. Parce qu'on est au milieu des gens. On n'est pas au-dessus. Nous ne sommes pas au-dessus des artistes de la population, tout ça. Il faudrait qu'on soit conviés au milieu de tout le monde, vous voyez. C'est ça. Et quand je chante dans un amphithéâtre, je suis à la fois au théâtre, à la fois dans la musique, à la fois dans le chant. Là, j'ai vu, quand j'étais en Grèce, j'ai vu les constructions, par exemple, architecturales, où vous parlez à un endroit et tout le monde vous entend, du haut en bas, quoi. C'est magnifique ce qu'ont fait les hommes là-dessus, quoi. Mais voilà, quoi. Aujourd'hui, on est envahi par des décibels, beaucoup, avec des grosses sonos. Et moi, j'aime bien, avec Marc Perron, qui est mon grand ami, on dit que nous sommes des musiciens de proximité. On aime bien avoir affaire aux gens, leur voir leur visage, plutôt que d'avoir une foule anonyme en face de nous.
0: Les concerts que vous faites, ils s'adressent à combien de personnes ?
1: Oh ben, moi, ça va de 12 à 1000, quoi. 1000, c'est mon seuil. Mais par exemple, quand on faisait l'estaminet de l'hiver à Uzeste, bon, l'été c'est plein hein, au festival, mais l'hiver, bah, des fois, j'ai fait solo même vielle un soir avec 5 personnes en face, quoi. C'est plus difficile, des fois, de jouer devant 5 personnes, parce qu'on s'adresse directement aux personnes, quoi. Donc c'est. Mais bon, quand on aime chanter, quand on aime faire de la musique, on peut chanter devant. Son chien, devant son chat, devant soi-même, même devant la glace, quoi. Je me souviens quand on est gosse, on fait semblant qu'on a un micro à la main et on se met devant la glace pour essayer de voir quelle gueule on a. Alors, une petite pause avec John Hendricks, parce que John Hendricks, c'est le papa de Al Jarreau. C'est tous les vocalistes américains et c'est quelqu'un qui appréciait certainement Claude Nougaro. Et vous allez voir, ça c'est de l'accent. Hein. 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

0: Alors ça mérite une explication, non?
1: Ah oui, c'est à l'époque j'écoutais Al Jarreau, moi, le noir américain, et j'ai lu dans une interview sur Jazz Magazine que son maître était John Hendrix. Et John Hendrix était à l'époque, juste avant les Beatles, premier au classement mondial, le truc, ils avaient monté un trio avec Lambert Ross Hendrix, ça s'appelait, et il reprenait, on parlait de suivre l'accent, il reprenait les standards du big band de Duke Ellington ou machin, et il mettait des mots sur les pupitres le saxophoniste, il suivait les inflexions des instruments, et il mettait des mots dessus, c'est le travail de ce monsieur, quoi. Donc ce monsieur, je l'ai rencontré, il avait 88 ans, il avait les yeux d'un enfant, hein, avec qui pétillait. Et c'est un des seuls qui a chanté avec Thelonious Monk et qui m'a raconté que Thelonious Monk avait dit « Tu sais, John, si tu veux qu'on continue à faire ce qu'on fait, il ne faut pas dépasser l'âge de 5 ans. » Parce qu'il faut garder une fraîcheur. Ce qu'on entend dans le chant de ce monsieur. Inéluctablement, même si on ne comprend pas ce qu'il dit, on entend une fraîcheur, une vivacité, une joie, voilà. C'est, pour moi, c'est une référence, même si je ne comprends pas ce qu'il dit. Mais c'est quelqu'un qui m'a inspiré beaucoup. Quoi. Voilà.
0: Alors, comment vous concevez aujourd'hui dans la vie que nous vivons, des chants bannières? Parce qu'il y a toujours besoin de les gens ont besoin de symboles.
1: Oui.
0: Comment vous le...
1: Oh ben, ça vient par des fois par des musiques. Par exemple, Marc Perron, qui est mon ami, on a fait 5 chansons en 30 ans de trucs. On est contre la surproduction. Et lui, il a fait beaucoup de collectage. Moi aussi, je fais du collectage de voix, du collectage d'accent. Bon, j'ai un site. Moi, je voulais appeler andremenviel.com et ça marchait pas. Alors, c'est .com, mais andremenviel.com, vous trouverez mon site et vous allez trouver, parce que ça a commencé à Toulouse. Alors, andremenviel.com, c'était la moindre des choses. Et sur mon site, vous trouverez toutes les collectages que j'ai pu faire pendant 10 ans ou 15 ans. Et Perron, pour moi, est quelqu'un d'important parce qu'il a fait d'abord du collectage et puis il ramène des musiques. Quand on écoute les musiques de Perron, on se dit « Ah tiens, je connais ça », mais en fait, il a piqué un peu par-ci, un peu par-là, il a monté comme faisaient les compositeurs à l'époque, Bartok. Il allait dans les campagnes enregistrer des musiques traditionnelles et il faisait la musique classique avec la musique qu'il avait pris sur le vif, quoi. Et c'est comme ça que j'ai fait la chanson qui s'appelle aujourd'hui Esperanza Laranese. Alors j'ai écrit ça parce que j'ai été au Val d'Aran une année et j'ai rencontré une jeune demoiselle dans la rue qui m'a dit que la langue officielle était l'occitan au Val d'Aran, mais que les enfants parlaient 5 langues, c'est-à-dire l'occitan, le catalan, parce qu'ils sont à côté, le castillan, espagnol, un peu d'anglais, et la dernière, je ne sais plus, enfin, elle m'a dit 5 langues, et les cours de mathématiques sont en occitan, et tout ça, donc je dis, moi j'aurais rêvé chanter, parler 5-6 langues, quoi. Aujourd'hui, j'en parle une à peu près, le français, l'espagnol, je chabraque un peu, mais je me débrouille, et une chicotte, l'occitan, et peut-être je peux finir par vous chanter Esperanza Laranese, qui est une canzou. Comme ça, les gens comprendront quelques mots, peut-être.
2: Alors, allez-y.
1: Alors.

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1: Ben voilà, c'était une occitanitude particulière, on vous l'avait dit. L'occitanitude d'André Menviel. Merci André, merci.
2: Merci, merci Hélène.
1: Merci de ce moment partagé. Enfin, j'espère pour vous qu'il a été bon.
2: Oui.
1: Pour nous, il a été fabuleux. Enfin, je dis nous, je parle
2: au
1: nom de William. Ça a été un grand moment agréable.
2: À Coquaïbou, comme on dirait chez moi.
1: Merci à vous.
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7: Sur Radio Albigès, un poème enchanté, suivi d'un dicton avec le prénom du jour. Il semblerait que plus fleurissent les bidonvilles, plus les palais flottants et autres se multiplient. Des palais de mille et une nuits font le cauchemar de certains. Je dois être un mauvais coucheur pour ne pas voir dans ces réalités qui dépassent le rêve que la contrepartie de la pauvreté et de la misère. Mais non, le travail qui est fait est remarquable. Des hommes peuvent être fiers de tant d'inventivité, de recherche et d'imagination réalisées sur des siècles. Il y a ceux qui les possèdent, ceux qui peuvent avoir leurs entrées dans ce luxe, ceux qui peuvent les voir sur le papier. Le partage ne se fait qu'entre gens de bonne compagnie. Des œuvres d'art pleines de vie et de couleurs doivent se sentir bien seules dans le noir, avec pour seuls yeux les six faces d'un coffre. Peut-être que des hommes, par ce qu'ils possèdent, sont dans leur tête comme ces œuvres d'art, enfermées dans un coffre. Ils ont toutes les combinaisons, dont celle d'acquérir de façon plus ou moins licite, ce qu'ils mettent à l'intérieur. L'argent, les richesses. Dressent-ils des barbelés entre les hommes, des frontières invisibles? Posée comme question, la réponse est une affirmation. Et nous-mêmes, vraiment très riches, comment nous comporterions-nous? Serions-nous sûrs de l'attitude que nous aurions une fois possédant? Notre attitude, notre pensée serait certainement à rapprocher de la différence de ce que nous ferions du pouvoir quand nous ne l'avons pas avec celle du moment où nous l'aurions effectivement. Peut-on savoir?
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0: Dis-moi, Sylvie, tu fais quoi demain soir?
1: Ben, je ne sais pas encore. Ça va dépendre de l'agenda de Radio Albitus.
0: Ah ben oui, je suis bête.
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3: 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À cette occasion, l'association Tiers-lieux du Ségala proposera 4 conférences pour explorer le lien entre alimentation, santé, environnement et société. 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Il y aura également des ateliers culinaires de 11h à 16h animés par le chef Jean-Luc Denonin et un marché de producteurs et productrices locales. En résumé, conférences, marchés, producteurs, ateliers culinaires et restauration sur place, tout est réuni pour faire de cette journée un moment convivial, instructif et intergénérationnel. Venez sans hésiter ce dimanche 4 octobre au foyer du Ségala de Saint-Martin-la-Guépy de 9h30 à 17h. 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Pendant 4 jours, venez découvrir une programmation riche et éclectique avec 6 films, dont 2 avant-premières, mettant à l'honneur la diversité des cinématographies ibériques et latino-américaines. Mais le festival ne s'arrête pas aux projections. Rencontres, échanges, animations et quelques surprises viendront ponctuer ces 4 jours placés sous le signe de la découverte, du partage et de la culture. Rendez-vous du 9 au 12 octobre au CGR Albi Lapérouse pour le cinéma ibérico-latino. L'association Partage a le plaisir de vous inviter à découvrir Confluence 2026, salon consacré à la création contemporaine qui se tiendra du 16 au 25 octobre à la salle polyvalente de Val-d'Hériès. Durant ces 10 jours, 29 artistes, peintres et sculpteurs présenteront leurs univers et leurs travaux. Un rendez-vous placé sous le signe de la découverte, de la rencontre et du partage. Fidèle à la philosophie de partage, l'art comme un lien des temps forts viendront ponctuer le salon. Samedi 17 octobre à 10h, conférence de Sylvie Anaouri, historienne de l'art, autour de l'abbaye de Beaulieu et de la collection de Pierre Broche et Geneviève Bonnefoy. Durant le salon, des démonstrations et des ateliers vous seront proposés gratuitement par certains artistes. Dimanche 25 octobre à 11h30, vernissage de clôture du salon en présence de l'invitée d'honneur Corinne Chauvet, sculptrice. Dimanche après-midi, Corinne Chauvet proposera une démonstration de son travail, un dernier temps de rencontre avant la fermeture du salon. Le programme complet de Confluence 2026 est à retrouver sur les réseaux sociaux de l'association Partage à Val-d'Hériès.

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Vous êtes toujours sur Radio Albit 16 et on vous propose de découvrir ou de redécouvrir Julie Sharp, à moitié britannique du côté de son père, à la folk anglo-saxonne dans l'âme, celle qui touche au cœur, qu'elle soit chantée en français ou dans la langue de Shakespeare. Et on l'écoute tout de suite en français dans le texte avec le titre Toucan sur Radio Albit 16.

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Tout de suite sur Albigès, on écoute Rules de Kruangbin, groupe au style assez indéfini tellement il est riche en sonorités. Ce titre est tiré de leur album Con Todo el Mundo, sorti en 2018. Bonne écoute.

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0: Radio Albigès dans vos oreilles. On espère que pour vous, la vie est douce. D'ailleurs, on va s'écouter Pierre-Antoine, artiste chansonnier arrivé de Lyon jusqu'au Ségala Tarnais avec un titre à propos, sorti en 2020 sur l'album Brouillon. La vie est douce. Pierre-Antoine sur Radio Albigès.
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0: 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Adicias Brabemunde, benvenguts à l'escoute de Baki Lactu. Comme chaque semaine, je vous ai concocté une vingtaine de minutes d'actualités occitanes dans vos esgourdes. Mais avant, comme cada mes, la Talbert nous mando sai ditsos pescados pour apprendre vocabulaire et expression en lingua nostra. 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Je suis sûre que la plupart d'entre vous connaît une expression en occitan qui contient le mot nas. 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
4: 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notez qu'il mène des ateliers de conversation en occitan à Cordes-sur-Ciel, que vous manquiez d'occasion ou d'interlocuteurs pour pratiquer la langue occitane, que vous souhaitiez étoffer votre pratique, que vous ayez envie d'apprendre dans un cadre d'entraide et convivial, vous pouvez les rejoindre. Ils se retrouvent tous les 15 jours en alternant le lundi et le mardi, à Mcoume des Coustumes, un petit apéritif partagé à la fin. Leur rentrée, c'est le 5 octobre à 18h à Loustalou, avenue de Grésigne à Cordes-sur-Ciel. Lous poudes contacta, se boules mai d'entre seños, 05 63 56 19 17 ou talbert@talbert.org. On vous a déjà parlé de l'appel à soutien lancé par la Talbert, mais on vous le rappelle, l'association est dans une situation financière compliquée suite à une baisse importante de subventions et ils font donc appel à vous. Direction talbert.org donc pour retrouver cet appel en détail et il t'appelle solide et tabé toutes les autres actualités de la Talbert, la date des balles, une nouvelle exposition et les infos sur leur nouvel album Balletti Blues.

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UAI focus sur le festival Occitanie tout le mois d'octobre en Haute-Garonne. Une trentaine de rendez-vous avec la culture occitane d'hier et d'aujourd'hui. Pernem Parla et Sounat Mou Romain Brunel des l'IEO 31.

0: Alors, le festival Occitanie, ou Occitania, hein, si on le dit en français, c'est simple, hein, c'est un mois consacré à la culture occitane, donc au mois d'octobre, ou autour du mois d'octobre, on va dire. C'est tous les ans. Et c'est un festival pluridisciplinaire pour lequel on retrouve une trentaine d'événements autour de la langue et de la culture occitane à Toulouse et dans le département de Haute-Garonne. Voilà, pour faire simple, pour ce festival, on a de tout, on a des concerts, des conférences, des projections, du théâtre, des ballets titrades, enfin voilà, il y a vraiment une diversité d'événements l'objectif de tout ça, c'est vraiment de mettre en valeur comment dire, on va dire la grande
1: La créativité,
0: la créativité.
1: la vivacité.
0: Exactement, de la création occitane contemporaine à tous les niveaux.
1: Est-ce que tu pourrais nous pourrions conter un peu ce qui s'est déjà passé pour le festival, parce qu'il y a eu l'inauguration le 17 septembre, avec déjà des premiers événements pour commencer à mettre l'eau à la bouche. Nous pourrions conter un peu ce qui s'est passé?
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0: 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Donc, aux accords de la semaine del 13 et del 17, des théâtres et des spectacles qui se sont fil à fil. Et puis, il y aura tout, le divendres 7 et le 17 et del 17, une création alentour d'un projet de Manu Théron qui reprenne une pause au Cabiofatch à l'époque de Gatchenpeg. 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
0: 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En occitan, sous l'idée. Donc, si vous voulez découvrir Toulouse et de Toulouse d'une autre biais, c'est une bonne biais des faire à quoi, c'est un bon moment pour découvrir tout à quoi. 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
1: Jacques? Donc, je le sens
0: Ouais.
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0: 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Et
1: Impeccable.
0: grand merci pour le convite, Clémentine.
1: 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Al Québec.
0: À distance.
1: Et pour clôturer cette parenthèse Festival Occitanie, on va écouter un extrait du titre Octobre de Super Parquet que vous retrouverez donc en concert ce 1er octobre pour le Festival Occitanie au Métronome à Toulouse. Il y aura donc en première partie Pelle de Lutte. On écoute Octobre qui est un titre qui fait quasiment 11 minutes. On va donc s'en écouter seulement un extrait et nous tournerons pas après.

C'était un extrait du titre Octobre, Octobre de Super Parquet que vous retrouverez donc en concert ce jeudi 1er octobre au Métronome à Toulouse pour le festival Occitania. Il y aura en première partie Peldrut ce soir-là. Et puis donc on vous rappelle en bref, hein, ce vendredi, le festival Occitania vous propose une exposition et une projection à l'Oustal d'Occitanie à Toulouse avec Peyre Labit et Didier Mir. Ça s'appelle T'as perdu ta langue, c'est le documentaire de Didier Mir. Puis samedi 17, une visite de Toulouse, donc en Occitan. Dimanche, la Feste Occitane à la mairie de Sainte-Gabelle avec le duo Boulben et un vide-grenier. Et puis après, ça continuera la semaine au Québec sous l'idée que nous ne tournerons pas là d'Imbaki Lactu. Et on continue Baki Lactu avec d'autres infos en bref d'actualité des Mancapaches, notamment bien sûr Carrières Occitanos qui se tiendra les 17 et 18 octobre à Mounségu et Nariets. Alors, carrière Zusitanos Kezako, et bien pour vous expliquer, je vous propose de vous lire la CRID, l'appel que vous retrouvez sur le site internet des carrières Zusitanos. 10 ans après les manifestations d'Anen Hoc, Carrière Zusitanos continue d'affirmer l'Occitan comme langue vivante, populaire et de société. L'an dernier à Villefranche-de-Rouergue, nous avons fait Occitane les rues tout en portant la maison de Jean Petit. Nous étions nombreux à vouloir faire un mouvement. Alors nous avons continué de donner vie à un mouvement qui soutient l'idée que nous avons besoin de diversité culturelle comme de diversité écologique ou humaine. Nous défendons une langue pour tous qui nous permet de grandir ensemble dans une société ouverte, consciente de son environnement comme de son histoire. Plus un peuple porte collectivement sa culture, plus il est capable de s'organiser, de créer, d'accueillir et de partager. Dans ce sens, nous appelons à une manifestation massive à Montségur les 17 et 18 octobre. Qu'on l'appelle Château Qatar ou Forteresse Royale, Montségur est d'abord un lieu de refuge qui symbolise aujourd'hui la résistance des minorités contre l'Empire. À l'inverse d'une muséification galopante, faisons de Montségur un espace vivant d'émancipation. Ensemble, bâtissons un phare sur ce pic qui éclaire l'Occitanie entière et nous ouvre au monde. Concerts, conférences et actions, soyons nombreux. Voilà donc pour la CRID, l'appel de Carrières Occitanos. Ce mouvement donc qui vous invite à Montségur en Ariège les 17 et 18 octobre. On en reparlera en détail la semaine au Québec, mais entre-temps, il y a les réseaux sociaux des Carrières Occitanos ou le site internet www.carrieras-occitanas.eu. Avant d'éclabab à qui l'actu, notez ces deux actus tarnaises à noter dans vos agendas. À la Bastide de Rouyroux, un spectacle autour de l'Occitan se tiendra le 15 octobre avec le chanteur occitan Tswanda qui sera présent pour présenter son spectacle L'Occitanie Kezako. Ce sera gratuit sur réservation auprès de la mairie de la Bastide de Rouyroux au 05 63 98 01 26. Et puis notez la tournade Occitanos à Saint-Juéry ce 3 octobre. Rendez-vous à la gare de 15h à 21h avec un programme chargé. Il y aura du théâtre avec Luz de Rocogude, des lectures à quatre voix consacrées au Félibrige et plus précisément au docteur Christian Mathieu. Également une exposition Mistral et le Félibrige dans l'Albigeois. Puis à 18h viendra le temps des chorales occitanes avec la chorale Tradan 4D qui vient de Sébazac et puis la chorale Cantagne, dirigé par le chanteur occitan Primael Mongouzi. Puis s'en suivra un apéritif dînatoire offert au public avant le concert récital bal du groupe Camille en bal. Pour les animations de l'après-midi, la participation libre de chacun sera sollicitée à chaque animation au chapeau. Et pour l'animation de la soirée, le récital bal de Camille en bal, le tarif est fixé à 10 euros. Voilà, per la tournade occitane de Sanseri ce 3 octobre. À la gare de 15h à 21h et c'est organisé par le Cercle Occitan de Saint-Juéry. Nénézoul de Klaba et Kumo de Costume, Klaban et Musique am Embray qui sort un nouvel album. On vous rappelle, Embray, c'est un duo formé par Arnaud Kans au chant et percussion et Paulin Courtial au chant et à la guitare. Leur nouvel album, c'est Picole ou Paix. Avec cet album, ils se tournent résolument vers la création de mélodies portées par des textes originaux en occitan. La date officielle de l'album est fixée au 16 octobre. Il est produit par Sirbentes et a été enregistré en Catalogne aux Estudis Grounds et dans les Pyrénées au studio Hetaman avec Arthur Hauer, ingénieur du son de la scène toulousaine. Il y a sous l'idée une birade, une tournée avec cet album Picole ou Paix des Embray. Ils seront à Naples en Italie le 10 octobre et sinon un petit peu plus près de chez vous peut-être dans le Cantal à Massillac le 24 octobre, puis à Saint-Giron en Ariège le 30 octobre.
et à Saint-Lary-Soulan dans le 65, les Hautes-Pyrénées, le 8 novembre. En attendant donc les dates de cette tournée et la sortie de l'album le 16 octobre, ils ont sorti un single Albe et Calabru, donc depuis le 18 septembre à découvrir sur les plateformes de streaming. Et le deuxième single sortira ce 2 octobre, c'est Landoulun. Et donc pour clôturer cette émission, moi je vous propose d'écouter ce beau titre Albe et Calabru. Espero que vous agradera et vous dise à la semaine au Québec sur Radio Erdotan, Erdotan Gaillac, Radio Albitzes ou pelque pas sur Radio Pays, Radio Languedoc ou Radio

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0: Eh bien le bonjour, bonsoir à toutes. Aujourd'hui sur les ondes de Radio Albigès, nous avons le plaisir de vous présenter la 10e édition de Riverrun, le festival d'expérience musicale organisé du 5 au 11 octobre par le GMA, le groupe de musique électro-acoustique labellisé Centre National de Création Musicale. Et pour nous en parler, nous avons le plaisir de recevoir dans nos studios Didier Achour, directeur du GMEA. Bien le bonjour Didier.
1: Bonjour.
0: Alors le Festival Riverrun qui cette année revient pour sa 10e édition, une série d'événements à vivre du côté d'Albi mais aussi à Toulouse avec des propositions toujours aussi surprenantes dans des lieux atypiques. Tu es le programmateur de ce festival, comment tu définirais cette programmation de cette 10e édition Didier ?
1: Il se trouve qu'il y a, enfin, quand on fait une programmation, on agglomère un peu des choses qu'on a envie de faire découvrir. Et puis il y a toujours comme une espèce de thème ou d'idée qui apparaît une fois qu'on a compilé quelques noms, quelques artistes. Et cette année, je vois que on s'intéresse pas mal à des gens qui ont un rapport à la création musicale ancré dans des pratiques soit de musique traditionnelle, soit de musique classique ou de musique ancienne. Et voilà, c'est un petit peu le thème de cette année avec un fil rouge en l'occurrence, qui illustre ça, avec le collectif La Novia.
0: Et oui, d'ailleurs, on remercie le GMA pour son travail à l'année, qui n'oublie pas justement les acteurs de la culture occitane. Chaque année, vous avez à cœur à faire intervenir des artistes locaux et des artistes ancrés dans la culture occitane. C'est important pour vous ?
1: Absolument, même si c'est avant tout des coups de cœur musicaux, artistiques. C'est pas un quota non plus. Il se trouve qu'il y a des artistes de la culture occitane qui font un travail remarquable et on est bien placé pour les connaître. Donc c'est tout à fait normal qu'ils se retrouvent dans nos programmations.
0: Et il lie totalement justement le côté ancien de la culture occitane avec le renouveau de la culture occitane dont on a bien besoin.
1: Absolument. Ben c'est vraiment ça aussi qui est apparu ces dernières années. Hein. C'est vraiment cette espèce de modernité à travers le travail d'artistes qui sont issus, entre guillemets, ou en tout cas qui se sont intéressés aux musiques trad. Et qui ont développé déjà depuis La Novia, ça fait 20 ans en fait que ça existe, hein, et ils font ce travail-là donc depuis lors. Et je trouve que là, ils sont arrivés à une maturité par rapport à ça, par rapport à ces questions de la tradition et de la création, tout à fait remarquable. Et voilà, on va accueillir un projet vraiment quand même un peu exceptionnel où ils ont passé commande à une compositrice, Jessica Ekoman, et ils ont fait des reprises d'un compositeur expérimental absolument méconnu du grand public, mais pourtant qui a une grande, grande importance dans la musique expérimentale nord-américaine.
0: Donc le collectif La Novia en français ou La Nobio en occitan, collectif qui explore les frontières entre musique traditionnelle occitane et pratique expérimentale, qui sera à voir le vendredi 9 octobre à partir de 20h30 du côté du Grand Théâtre. On en reparle après, mais j'aimerais pour débuter justement avec l'artiste qui va ouvrir ce festival, Chantal Michel, puisqu'elle sera toute la semaine du côté d'Albi en résidence au musée Toulouse-Lautrec. Didier, ça fait partie aussi de vos missions, de vos actions à l'année d'accueillir des artistes en résidence.
1: Absolument. Donc chaque année, on lance un appel à projet qui paraît au mois de mai. Et on reçoit environ 400 candidatures d'artistes du monde entier qui postulent pour venir travailler généralement une semaine complète au GMEA. Et il se trouve que souvent, ça donne lieu à des suites, à des de collaboration. Ça peut être un enregistrement, une publication, et ça peut être, comme dans le cas de Chantal, une performance pendant le festival.
0: Donc Chantal Michel qui nous fera une performance là dans un lieu aussi atypique autour d'une création qui lie les sons à une matière et là sera le vin.
1: Le verre soufflé plus exactement. Et oui, c'est vraiment on est entre un travail de sculpture et de lutherie. Aussi entre la performance et l'installation, c'est vraiment un travail hyper sensible, hyper hyper original, très singulier. Et je pense que ça va être super de le découvrir au musée Toulouse.

0: Donc c'est le premier événement qui ouvre le festival le lundi 5 octobre à partir de 18h30 au musée Toulouse-Lautrec. Et c'est un événement gratuit, c'est important de le rappeler, ça, ce festival propose des événements qui pour la plupart sont gratuits, accessibles à tous les publics, avec d'ailleurs une volonté de faire découvrir ces pratiques au plus grand nombre.
1: Oui, oui, tout à fait. La gratuité est la base. Et après, il y a quelques concerts en partenariat où on met en place une billetterie. On essaie qu'elle soit la moins dissuasive possible. Mais moi, j'ai bien conscience que si on veut toucher un autre public que celui de ceux qui connaissent déjà ce qu'on propose, et ils ne sont pas forcément hyper nombreux, il ne faut pas que le prix soit un frein, en tout cas, à ça. Parce que je pense que ça l'est systématiquement. Et donc, voilà, on travaille vraiment à ça. On a la chance d'être subventionné et de ne pas compter sur des recettes de billetterie pour boucler notre budget, bien que on y vient, hélas, et ça pose pas mal de questions sur justement la condition de survie d'un lieu comme le nôtre.
0: Donc le festival riverain, un festival qui veut s'ouvrir au plus grand nombre, élargir son public, mais c'est aussi un festival vagabond qui amène le public à la découverte des lieux qui partagent peut-être les mêmes valeurs et surtout les mêmes goûts pour ce qui surprend, qui interroge et qui sort des sentiers battus. Ce sera le cas à partir du jeudi 8 octobre avec des propositions à vivre du côté de la galerie d'art La Cheminée et du Frigo, le laboratoire des arts rafraîchissants.
1: Ouais, c'est vraiment une histoire aussi ces 10 ans. Je pense que le Frigo, depuis la première année, on a systématiquement présenté des projets dans cet endroit, été accueillis là. Enfin voilà, c'est du coup c'est devenu aussi une amitié et ils nous suivent les yeux fermés. C'est très très agréable. Un lieu moins insolite, mais tout aussi sympathique et fraternel, c'est la scène nationale d'Albi depuis la nouvelle direction qui a été mise en place il y a 3 ans.
0: Et puis un nouveau lieu, le temple protestant d'Albi qu'on ne connaissait pas, que vous nous avez permis de découvrir.
1: Oui, c'est un lieu moi que j'aime vraiment beaucoup pour la musique de chambre, la musique acoustique. C'est vraiment, je trouve l'acoustique parfaite, assez réverbérante, mais pas trop. Lumière du jour, et puis un accueil aussi pareil, très très ouvert. Et il n'y a pas à montrer patte blanche, ils nous font confiance. Et ça fait quelques années maintenant qu'on s'y retrouve.

0: Donc du côté de la cheminée, cela commencera le mercredi 7 octobre à partir de 18h avec le vernissage de l'installation sonore de Yann Le Guay, variation microphonique, Didier.
1: Oui, alors peut-être aussi un des fils rouges aussi de cette édition, en tout cas un petit focus sur, est sur les installations sonores, sur l'art sonore qu'on a peu proposé. Et voilà, donc on rattrape un petit peu ça à travers plusieurs propositions, dont celle de Yann Le Guay, qui est un artiste français qui vit à Bruxelles et qui fait un travail vraiment extrêmement fin, intelligent, curieux, très engagé aussi, notamment par rapport à la technologie, à l'utilisation, au détournement des technologies, mais vraiment qui nous amène à vraiment à réfléchir et à reconsidérer les outils familiers qu'on peut utiliser, notamment dans la musique expérimentale. Et voilà, là, en l'occurrence, ça va être travailler autour du micro. Et qu'est-ce qu'on peut faire avec un micro d'autre que ce qu'on fait habituellement, notamment. Il y a une très belle installation qui va proposer, qui s'appelle The Choir, le chœur. C'est un chœur de micro, et les micros ici sont des haut-parleurs, puisque en fait un micro et un haut-parleur c'est un peu la même chose. Et donc voilà, mais je veux pas trop déflorer parce que c'est assez magique ce travail. Et voilà, il y a très très belle surprise dans le travail de Yann Le Guay. Je suis vraiment ravi d'avoir cette série d'installations et une performance aussi.

0: Installation sonore, variation microphonique de Yann Leguet, donc le vernissage le mercredi 7 octobre et à voir et à entendre jusqu'au dimanche 11 octobre de 14h à 19h du côté de la cheminée. Autre installation, Didier, celle-là qui va marquer aussi ces 10 ans du festival, c'est l'installation visuelle de Vincent Menu, puisque le festival Riverain, c'est du son, de la musique, mais aussi, c'est depuis 10 ans, un visuel et une identité graphique bien, bien particulière.
1: Oui, et au-delà du festival, hein, toute la communication du GMEA depuis 10 ans, en fait. Effectivement, Vincent, c'est un artiste graphiste que j'apprécie beaucoup, qui à chaque fois nous surprend et en même temps, on reste dans une unité comme ça, graphique. C'est très fort, ça nous a beaucoup, beaucoup servi, beaucoup aidé. Il y a plein de gens qui collectionnent les visuels de Vincent, même s'ils ne viennent pas au concert. Donc, c'est aussi une façon un peu périphérique de toucher des gens, de sensibiliser des gens grâce à son travail. Donc, c'est très précieux et j'étais ravi de pouvoir lui proposer de faire cette installation. Qui se base sur le principe de disque tournant et de motifs géométriques cinétiques.
0: Donc on pourra le rencontrer au frigo, donc Vincent Menu, du jeudi 8 au dimanche 11 octobre de 15h à 18h30 et c'est toujours gratuit. Et puis chaque année, le festival nous invite à découvrir ceux qui ont marqué les musiques expérimentales. Chaque année, vous prenez le temps de nous faire découvrir ces grands personnages. Ça sera encore le cas cette année, Didier.
1: Oui, absolument, parce que la musique expérimentale, même si elle se fait aujourd'hui, elle a un passé, elle a une histoire. Et c'est bien de la connaître, de la faire connaître. Ouais, c'est d'autant qu'il y a quand même des périodes où il s'est passé des choses absolument phénoménales. On se lasse pas et de les redécouvrir pour ceux qui ont la chance de les connaître, voire de les découvrir tout simplement pour aussi une grande partie des gens. Et cette année, on peut citer, j'ai cité Conlon Nankaro, non je l'ai pas cité, mais La Novia va réinterpréter des pièces de cet artiste, qui est un artiste nord-américain, exilé au Mexique pendant la chasse aux sorcières, enfin voilà, qui vraiment a exploré le rythme et les polyrythmies de manière complètement échevelée. La grande figure aussi complètement inclassable de Moondog, qui là je pense que c'est peut-être l'artiste le plus connu de ces pionniers là. Pour ceux qui ne le connaissent pas, c'était aussi on l'a appelé le clochard céleste parce qu'il faisait la manche dans la rue en chantant et en jouant ses musiques qui combinaient des métriques d'Indiens d'Amérique, du contrepoint baroque et une harmonie jazz, ce qui peut paraître comme ça un petit peu éclectique, mais qui en fait vraiment, par contre, une musique très très singulière qu'on reconnaît souvent dès les premières mesures. Et enfin, il y a un autre artiste, je me rends compte que c'est trois artistes nord-américains, un peu de la même période. Donc le troisième, c'est Morton Feldman, qui est un compositeur au sens un peu classique, mais qui, dans la mouvance de John Cage, dont il était très proche, a écrit des pièces absolument somptueuses, très méditatives, tournoyantes, très statiques. Enfin, une musique avec une très grande modernité qui nous parle vraiment, vraiment aujourd'hui.

0: Et donc, concernant ces deux artistes, Moondog et John Cage, Morton Feldman aussi, on va pouvoir les découvrir à l'occasion d'une journée un peu marathon. C'est la journée du samedi 10 octobre, puisqu'elle commence à 11h avec une conférence-concert sur Moondog. Et puis, elle terminera du côté de la Tanor avec là un grand concert avec l'ensemble d'Edalus. On peut présenter un peu plus en détail cette journée, Didier ?
1: Oui, alors effectivement, ça démarre à 11h au GMEA. Donc, on est content aussi de proposer des événements chez nous parce que il y a pas mal de gens qui ne connaissent pas encore notre lieu. Et comme le festival est un peu itinérant, souvent les gens ne connaissent pas. Le seul inconvénient, c'est que c'est pas bien grand, l'auditorium du GMEA. Donc, il faudra vraiment, vraiment réserver pour être sûr de pouvoir rentrer. Il y aura deux concerts. Donc, ce concert-conférence de Moondog à 11h. Et puis, en début d'après-midi, le solo de piano d'Anthony Pateras, qui est un artiste australien, voilà, une grande figure des musiques expérimentales, dont on pourra retrouver le travail en tant que compositeur, donc pour un des trois concerts de la soirée à la Tanor, qui démarre à 18h. Et là, on s'embarque pour un grand voyage. Donc, il y a la pièce de Morton Feldman, interprétée par Mathieu Verchovski, Christine Vaudrachka, et un travail également visuel qui va accompagner la pièce de Feldman. Et puis, un concert de création avec trois œuvres données pour la première fois, donc, celle d'Anthony Pateras, une pièce de Clara de Assis, qu'on a déjà entendue l'année dernière, ou il y a 2 ans, au festival. Et puis enfin, Karl Nagelen, qui est un compositeur qui a un petit ancrage local, puisque grâce à une entreprise basée à Albi, qui s'appelle Auroch, et qui a mécéné en fait la commande à Karl, parce que c'est une connaissance personnelle, quoi. Et voilà, donc on voulait saluer aussi cette... on bénéficie pas souvent, hélas, de mécénat, donc je remercie vraiment Fabien Nazareth, pour ne pas le nommer, qui dirige cette entreprise albigeoise.

0: Toujours branché sur les ondes de Radio Albigès, aujourd'hui on a le plaisir de vous présenter la 10e édition du festival Riverrun, festival d'expérience musicale à vivre donc à Albi mais aussi à Toulouse du 5 au 11 octobre. C'est organisé par le GMA, le groupe de musique électro-acoustique labellisé Centre National de Création Musicale. On est toujours en compagnie de Didier Achour, directeur, programmateur, mais aussi musicien que l'on retrouve dans l'ensemble d'Edalus. Didier, qu'est-ce qu'on pourrait dire à nos auditeurs qui n'ont toujours pas, en 10 ans, osé franchir la porte de ce festival ?
1: Pas plus que d'habitude, hein, qu'il faut pas. Enfin voilà, c'est pas une musique réservée à ceux qui la connaissent, hein, ni à ceux qui la font, contrairement à quelques idées reçues. Et oui, je pense qu'en ces temps un peu de où chacun se retourne, on va dire, vers ce qu'il connaît, vers ce qui lui est familier, un petit réflexe comme ça, de repli, je dirais. Franchement, venir partager cette programmation, c'est un bon coup d'air frais.
0: Elle est un bon moyen de se laisser surprendre par ces musiques expérimentales. On va maintenant terminer avec la journée du dimanche 11 octobre, qui est là aussi une journée un peu marathon, qui commence à 11h et qui finira à 17h, Didier.
1: Ouais, le dernier concert à 17h, bah, ça va être pour le coup, une fois n'est pas coutume, un duo de violon et banjo à 5 cordes. Donc là, vraiment sur un répertoire traditionnel. Et l'idée, c'est de... On a opposé souvent tradition, modernité, où on a dit, voilà, il y a des musiciens qui viennent de la musique trad, mais qui font de la musique expé. Là, je crois qu'il n'y a pas de qualificatif, c'est simplement de la musique, c'est l'occasion de terminer

ça, c'est un très, très beau travail. Clara Lévy, on l'avait déjà accueillie pour des choses un peu similaires. Là, sera entourée d'un autre musicien qui joue de l'alto, et puis de Clara De Assis au synthétiseur modulaire. Donc là, on voit bien, effectivement, interpréter ou réinterpréter, revisiter la musique médiévale avec des musiciens, des musiciennes et des instruments hyper actuels. Voilà, ça, c'est pas des moustaches à la Joconde. Je veux dire, c'est pas un collage artificiel. Ça a vraiment du sens, et c'est ce que montre ce projet-là. Et juste un projet aussi très particulier, un solo de clavecin microtonal. Donc, c'est une pièce composée par Jean-Luc Guillonnet, qui était là, qui est un musicien que j'aime beaucoup, qui était là au premier festival. C'est un petit clin d'œil aussi de le retrouver pour la 10e édition. Là, en tant que compositeur, et voilà, avec un solo de clavecin joué par Barbara Dangue.

0: Merci beaucoup donc Didier Achour, directeur du GMA, pour la présentation de cette 10e édition du Festival Riverain à vivre du 5 au 11 octobre du côté d'Albi et de Toulouse. La programmation complète est à retrouver en passant par le site gma.net. Didier, comme on dit chez nous, grand merci per tutaco et al plaisir.
1: Pareil.
0: Merci.
1: Merci. Ciao.

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2: Ce dimanche 4 octobre, le foyer du Ségala de Saint-Martin-la-Guépy ouvre ses portes de 9h30 jusqu'à 17h pour une journée gratuite placée sous le signe du goût, du partage et de la transmission. À cette occasion, l'association Tiers-lieu du Ségala proposera 4 conférences pour explorer le lien entre alimentation, santé, environnement et société. À 10h, Anaïs Gay abordera le microbiote. À 11h30, Anaïs Massacrier parlera de la santé des sols et à 14h, Christian Rémézy s'intéressera au pain et à la santé. Et enfin, à 15h30, Arnaud Lebrun présentera la question de la sécurité sociale de l'alimentation. Autant de rendez-vous pour comprendre ce qui se joue dans et derrière notre assiette. Il y aura également des ateliers culinaires de 11h à 16h animés par le chef Jean-Luc Denonin et un marché de producteurs et productrices locales. En résumé, conférences, marchés, producteurs, ateliers culinaires et restauration sur place, tout est réuni pour faire de cette journée un moment convivial, instructif et intergénérationnel. Venez sans hésiter ce dimanche 4 octobre au foyer du Ségala de Saint-Martin-la-Guépy de 9h30 à 17h. Du 9 au 12 octobre, le CGR Albi Lapérouse vous invite à voyager en Espagne, en Amérique latine, à l'occasion de son festival de cinéma ibérico latino. Pendant 4 jours, venez découvrir une programmation riche et éclectique avec 6 films, dont 2 avant-premières, mettant à l'honneur la diversité des cinématographies ibériques et latino-américaines. Mais le festival ne s'arrête pas aux projections. 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Rendez-vous du 9 au 12 octobre au CGR Albi Lapérouse pour le cinéma ibérico-latino. L'association Partage a le plaisir de vous inviter à découvrir Confluence 2026, salon consacré à la création contemporaine qui se tiendra du 16 au 25 octobre à la salle polyvalente de Valderies. Durant ces 10 jours, 29 artistes, peintres et sculpteurs présenteront leurs univers et leurs travaux. 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Fidèle à la philosophie de partage, l'art comme un lien des temps forts viendront ponctuer le salon. Samedi 17 octobre à 10h, conférence de Sylvie Anaouri, historienne de l'art, autour de l'abbaye de Beaulieu et de la collection de Pierre Broche et Geneviève Bonnefoy. 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Dimanche 25 octobre à 11h30, vernissage de clôture du salon en présence de l'invitée d'honneur Corinne Chauvet, sculptrice. Dimanche après-midi, Corinne Chauvet proposera une démonstration de son travail, un dernier temps de rencontre avant la fermeture du salon. Le programme complet de Confluence 2026 est à retrouver sur les réseaux sociaux de l'association Partage à Valderies.

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0: projet. Quand le père nous l'a dit, c'était trop beau. 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
1: You, you. Bonjour tout le monde, bonjour Jean-Marie, bonjour Will à la technique, bonjour Arnaud de l'autre côté de la vitre
2: tout
1: aussi.
2: Tout à fait, tout à fait.
1: Voilà, tout à fait. Alors le sujet du jour est un peu particulier aujourd'hui, sujet du jour donc, et Jean-Marie, c'est à toi l'honneur d'introduire ce sujet.
2: D'introduire, tu as dit le mot qui convient.
1: Le sujet.
2: D'accord. Le sujet, bien sûr, qui est la guerre de l'opium. Alors évidemment, bon, la mer, évidemment, c'est le vecteur, hein, c'est le vecteur. Puis à cette époque-là, on va voir.
1: Voilà.
2: Alors peut-être, avez-vous entendu parler de la guerre de l'opium? On ne va pas vous dire que ce point de l'histoire est directement dans le cas de la mer, de la navigation ni des marins. Mais c'est quand même intéressant, vous allez le voir. Et puis, plus ou moins, la mer a sa place dans cet épisode de l'histoire. Ne serait-ce que parce que l'Angleterre a été directement concernée. L'Angleterre, grande donneur de leçons, vous le savez. Ils ont inventé le fair play.
1: Oui, entre autres.
2: Bon, mais essentiellement pour les autres. Il faut le reconnaître. C'est pas des égoïstes. C'est pas des égoïstes. Ils ont tellement bien partagé qu'eux, ils n'ont pas gardé, ils ont donné aux autres. Bon. Alors oui, la guerre de l'opium. D'abord l'époque. Alors l'époque. Alors là, on est entre 1839 et 1842.
1: Oui.
2: Autant vous dire qu'on rentrait en France dans la Seconde République. En France, on était en plein bord, enfin machin.
1: Oui.
2: On sortait de la Révolution de 1830 et d'un pas bien assuré, on allait droit dans celle de 1848. Ce qui n'allait finalement pas amener grande amélioration par rapport aux misères pour ce bon peuple, le nôtre. Bon, mais le lieu. Alors, le lieu de notre histoire, c'est la Chine.
1: Ah!
2: China, comme on dit maintenant. Hein.
1: Oui.
2: Voilà. Une guerre, en principe, ne se fait pas sans raison, bien sûr. Hein. Quant à savoir si ces raisons sont valables.
1: Ah, c'est une autre question. Ça.
2: Eh oui, c'est une question de point de vue, essentiellement. Et puis, comme disait Socrate, c'est très subjectif.
1: Uh-huh.
2: Hein. Et dans le présent cas, ces raisons étaient évidemment commerciales, ce terme seulement pour faire propre. Car, de fait, c'était une raison surtout de domination commerciale. C'est-à-dire une domination politique, puisque l'Angleterre a toujours eu la prétention de dominer le monde par sa flotte. Autrement dit, d'être la, en majuscule et entre guillemets, puissance économique. Évidemment, derrière, il y avait toujours le pouvoir financier, bien entendu. Mais bon, à cet égard, on est et on reste toujours dans le statu quo. Hein. On ne va pas vous faire, vous êtes des grands garçons et des grandes filles. Vous savez ce qu'il en est, maintenant, surtout maintenant d'ailleurs. En Chine, c'était alors l'empire Qing. Est-ce que l'accent est bon?
1: Oh, sans doute, oui.
2: Alors,
1: je ne suis pas spécialiste de la Chine, ni
2: Qing,
1: de...
2: Qing. Bon, à cette époque, la Chine était alors passablement en retard sur le plan militaire. Elle était soumise à des règles antiques et même carrément médiévales, hein, on peut pas dire. Par conséquent, largement dépassée, elle était figée. C'était un grand empire, même très grand, très vaste, comme maintenant d'ailleurs, hein. Avec plein de bonnes choses à exploiter, bien sûr, sur le plan du rapport financier, bien entendu. Donc, attirant pas mal de yens, ce qu'on appelle les yens,
1: oui,
2: à l'international. Mais là aussi, on n'a pas vraiment évolué. Il faut bien se le confesser entre nous, puisqu'on est entre nous et que personne ne nous écoute, on peut le dire. Bien sûr que les choses n'ont changé que seulement en apparence, et ça, évidemment, je ne vous apprends rien.
1: Alors, si la Chine était encore une grande puissance,
2: oui,
1: comme tu viens de le dire, ou en tout cas un grand pays, son retard à intégrer le grand mouvement de modernisation, donc sa faiblesse dans ce qu'on appelle de cette si belle expression, le concert des nations.
2: Ah, le concert des nations.
1: Eh oui, un concert très très dissonant d'ailleurs.
2: C'est
1: hein,
2: vrai,
1: aussi
2: c'est vrai.
1: Noter, hein.
2: Ah oui, oui.
1: Donc sa faiblesse n'avait pas échappé à ces mêmes nations.
2: Oui, oui.
1: Alors, la guerre de l'opium a été le virage marquant, le déclin de ce grand pays, c'est-à-dire ben, le déclin de sa souveraineté, bien sûr. Hein.
2: Oui.
1: Lorsqu'on est en état de faiblesse, cela attire inévitablement les charognards,
2: oui,
1: qui ne s'attaquent jamais au fort.
2: Ah, non.
1: En tout cas, jamais de face et toujours par traîtrise. Hein. On parle aussi parfois de diplomatie, paraît-il, hein,
2: oui,
1: et d'autres raisons d'État. La Chine allait être au moins partiellement dépecée. D'abord par une extension de plus en plus grande des concessions territoriales que ce pays avait faite aux puissances étrangères, et en plus par deux guerres contre le Japon, et pour ne pas être en reste, par une guerre contre la France, avec un petit passage aussi contre la Russie.
2: Eh bien, voilà. Ils ont fait le plein, là.
1: Voilà, c'est ça. Ensuite, ça a été la chute du système impérial, un régime totalement hors d'âge, et donc très faible, et remplacé en 1912 par la République. Hein, oui. Et ça a abouti en 1949 à ce qui est maintenant eh bien, la République populaire de Chine. Le signe PCR que l'on voit un peu partout, hein, Popular China Republic.
2: Ouais.
1: Voilà. Hein, donc, on le voit sur 95-99% des produits en vente chez nous maintenant.
2: Hein. C'est pas faux, c'est pas faux.
1: Ceci dit, même si ces termes sont creux, vides de sens et ridiculement antinomiques, pour autant, cette évolution a quand même, après bien des aléas, permis à la Chine de devenir ce qu'elle est aujourd'hui, c'est-à-dire une réelle grande puissance.
2: Ah ouais, c'était resté un empire comme jadis, ce serait une pièce de musée.
1: Eh oui.
2: Après ce rapide résumé, revenons à nos moutons.
1: Ouais.
2: Mais
1: là, oui.
2: La guerre de l'opium.
1: La guerre de l'opium. Voilà.
2: Alors, c'est en 1517 que débute le commerce des Chinois avec l'extérieur. Puisque avant c'était un empire fermé. Mmh. Et d'abord avec les Portugais qui avaient installé un comptoir à Canton. Mmh. Et en 1550, ils fondent le fameux Macao. Macao, Macao,
1: Macao.
2: Hein, tu connais la chanson.
1: Ouais, oui.
2: L'enfer du jeu, lieu de tous les trafics et conséquences inévitables, inévitables du très grand banditisme, bien entendu. Les Espagnols, eux, s'installent plutôt aux Philippines en 1550 aussi. Et ils fondent Manille. Mmh. En 1571. Ils étaient beaucoup, et même surtout, motivés par l'exportation de la religion catholique, mais pas financièrement désintéressés pour autant. Sous l'empereur Kangxi, c'est pas mal dit, je vous répète, Kangxi, un édit ouvre tous les ports aux navires étrangers, et le premier bateau étranger à Saint-Marais, à Canton, c'est seulement en 1689. J'ai mis quand même le temps.
1: Quelques années après.
2: C'est ça. Mais la Chine est bloquée par ses traditions sur des règles qui ne sont pas compatibles avec une politique d'échange ni de commerce. La chose est d'autant plus étonnante que la Chine était pourtant un grand pays de commerce. À cette époque, elle était autosuffisante et pour cette raison, elle n'accepte pas l'échange marchandises contre marchandises. Et elle exige, elle veut être payée en argent, en liquidité. Ça aussi, par contre, c'est un trait foncièrement chinois. Je ne sais pas si tu es rentré dans ces magasins chinois où il y a le petit chat qui est assis sur son arrière-train et qui lève le bras comme ça.
1: Ah,
2: ça.
1: J'en ai vu. Hein.
2: Voilà, ça veut dire « fais venir les sous, fais venir l'argent ».
1: D'accord.
2: Voilà, moi j'avais demandé ce que ça voulait dire.
1: Je crois que ça voulait dire bonjour, bienvenue.
2: Oui, bienvenue.
1: Bienvenue dans le magasin.
2: C'est ça, bienvenue dans le magasin, amène l'argent. Voilà, c'est ça, oui, si tu veux aussi. Ça ne fait pas l'affaire des Britanniques qui, eux, par contre, ont beaucoup de marchandises venant de leur immense empire colonial déjà à l'époque. Mais par contre, ils ont peu de liquidités.
1: Ah.
2: Alors là, ça coince. Enfin, ensuite, plutôt, le thé venant de Chine a fait un vrai tabac, si on peut dire.
1: Oui.
2: Le thé, ça ne se fume pas trop.
1: Non.
2: En Angleterre, et la demande, et même actuellement, hein, quand tu vas en Angleterre, on te demande si... You want a tea? En Angleterre, et la demande est telle que les Chinois étendent la culture du thé, parce qu'il y avait un aspirateur à thé avec l'Angleterre, au détriment du reste, malheureusement, et notamment de celle du coton. Mais là, c'est une erreur, parce que de cette manière, eh bien, la Chine, elle sort de son autarcie. Et en sortant de son autarcie, eh bien, elle devient forcément dépendante. Et c'est comme ça qu'elle se voit obligée d'accepter les échanges en marchandises. Eh oui.
1: Eh oui. Alors, les Chinois, ils connaissaient déjà l'opium, mais uniquement comme analgésique. Et c'est à partir du XVIIe siècle qu'ils commencent à l'utiliser comme drogue et comme stimulant.
2: Ouais.
1: L'opium vient des Indes et les Portugais sont les premiers à en vendre aux Chinois. On ne doit pas non plus cacher que comme stimulant, mais aussi affaiblissement sur le long terme d'ailleurs,
2: oui.
1: L'opium fait l'affaire de cette aristocratie et de cette haute bourgeoisie qui exploite la force de travail du petit peuple. Donc l'addiction est une forme de mise en servage, en quelque sorte.
2: Et oui, oui, ça les rend très dépendants.
1: Et ouais. La chose n'a pas échappé aux Anglais, toujours à l'affût des pistes rentables dans le commerce, et ils se lancent dans l'affaire. Sans perdre de temps, pragmatisme oblige, bien sûr, ça ne va pas traîner. De 200 caisses entrant en Chine dès 1729, on passe à 40 000 caisses en 1838, vendues par les Britanniques et aussi, il faut le noter, par les Américains.
2: Ça fait 200 fois plus quand même.
1: Voilà,
2: hein.
1: Ouais,
2: ouais. Oui.
1: On a d'abord un premier conflit entre le Royaume-Uni et la Chine. D'un côté, 20 000 hommes pour les Anglais, de l'autre, 91 000 pour les Chinois. Mais au point de vue militaire, aussi bien que de l'armement et pour la technique de combat, les proportions sont en quelque sorte complètement inverses. Et puis la Chine va devoir affronter aussi bien l'impérialisme nippon que celui de l'Occident, France et Angleterre, avec en contrepoint nos chers Américains toujours prêts à dépouiller. Là, ils guettent, là. Et ça va entraîner le déclin du pays et enfin l'effondrement de l'Empire, comme on l'a dit, au profit du régime républicain en 1912, avec ensuite la République populaire en 1949.
2: Eh oui, eh oui.
1: Mais revenons un peu en arrière, hein. Comme on l'a vu...
2: Écoute ce flot, très chinois là.
1: Ah,
2: tu reconnais l'accent ?
1: Ouais.
2: On voit, c'est la mer jaune, la mer de Chine.
1: Voilà. Donc, petit retour en arrière.
2: Oui.
1: Comme on l'a vu, les Britanniques refusent d'être payés en marchandises.
2: Mmh.
1: Et c'est comme ça qu'ils vont parvenir à récupérer les lingots d'argent qu'ils avaient cédés en paiement lors du commerce du thé.
2: Eh oui.
1: La balance des paiements va s'inverser avec comme conséquence un maxi profit pour les Anglais. En même temps, s'instaure, mais évidemment, elle n'est pas arrivée par l'opération du Saint-Esprit, hein, une corruption des fonctionnaires chinois qui contrôlent le trafic de l'opium.
2: D'accord.
1: Voilà. Et comme ça, l'opium commence à faire des ravages dans la population.
2: Et oui, il se répand partout.
1: On est alors encore sous le régime impérial. Hein, et l'empereur, qui voit bien que ce contexte politico-économique entraîne son pays à la catastrophe, eh bien cet empereur, il décide, par mesure de rétorsion, de s'en prendre aux intérêts britanniques. En fait, c'est en 1798 que le Premier ministre William Pitt envoie une délégation à Pékin. Délégation qui est missionnée pour amener l'empereur à la raison, entre guillemets.
2: Oui.
1: C'est-à-dire, eh bien, tout simplement, à accepter la domination britannique. Quoi, hein.
2: Oui.
1: Mais l'empereur refuse de se laisser forcer la main. Justement à cause de la situation nouvelle créée par l'envahissement par l'opium. Et il décide de fermer le pays aussi bien à tout le commerce commissionnaire européen, bien sûr, puisque l'élément religieux entre dans le pays, dans les fourgons, comme on dit, des commerçants.
2: Alors l'empereur est contraint de prendre plusieurs édits, mais ce n'est pas suffisant, peine perdue, ça ne ralentit ni le trafic de l'opium, ni bien entendu sa consommation. Voilà. Il a bien envahi le pays, maintenant, voilà... Ces mesures qui démarrent en 1729 s'étalent jusqu'en quand même presque un siècle, jusqu'en 1821.
1: Quand même, ouais.
2: Ça dure dans le temps. Bon, à l'époque, les choses allaient bien sûr beaucoup moins vite que maintenant. Donc
1: oui.
2: Le temps, les profits retirés du commerce de l'opium sont tellement énormes que rien ne peut ralentir ce trafic. En 1813, par exemple, une caisse d'opium indien qui était achetée 240 roupies se revend 10 fois son prix d'achat, 2400 roupies, un retour sur investissement évidemment hyper alléchant. La compagnie britannique des Indes orientales contourne toutes les interdictions. De 100 tonnes en 1800, le trafic passe à 2600 tonnes, 26 fois plus en 1838. En 1835, on estime au moins à 2 millions les opiomanes en Chine.
1: Ouais.
2: L'empereur rassemble alors un comité d'experts. Certains sont pour la légalisation et mise en place d'une production chinoise. D'autres y voient surtout le problème financier. C'est un débat qui va plutôt traîner durant 2 ans. Et pourtant, chez eux, il n'y a pas d'énarque. C'est quand même étonnant quand même. Hein.
1: Ah.
2: Bon, enfin, le gouverneur Ling Zekiu des provinces Hubei et Hunan prône l'ouverture au commerce extérieur, mais aussi une lutte féroce contre le trafic d'opium.
1: Ah.
2: Et c'est lui, donc ce gouverneur, Lin Zexu, qui en 1838 va être en charge de mettre un terme au trafic de l'opium. Il envoie tout de suite un message à la reine Victoria, qui était évidemment... qui régnait en Angleterre à cette époque, lui demandant de faire cesser le trafic, la consommation d'opium étant interdite en Chine. Tous les navires étrangers sont systématiquement fouillés et évidemment l'opium est détruit. Les Britanniques réagissent entre guillemets au nom de la liberté du commerce, une liberté autoproclamée évidemment.
1: Eh ben, oui.
2: Voilà, belle formule signée Perfide Albion. Et cette réaction consiste à envoyer un corps expéditionnaire.
1: Ah.
2: C'est le déclenchement de la première guerre de l'opium.
1: D'accord.
2: Dès 1840, interdiction à tous les ports chinois, de tous les ports chinois plutôt, aux navires britanniques. Donc là, ça prenait un tour carrément sérieux. Et la proclamation, elle précise « pour toujours ». Vaste programme. Mais dans le contexte du moment, un tantinet prétentieux quand même. Grand débat à la Chambre des communes. Les faucons, qui sont des vrais, en fait, veulent, en poussant des cris agressifs, faire plier la Chine par la force. Bon, les colombes préfèrent, en roucoulant, que l'on renonce au trafic de l'opium. D'après toi, qui emporte le morceau?
1: Je ne sais pas, tu vas nous le dire.
2: Je vais te le dire. Comme d'hab, eh bien, les va-t-en-guerre, c'est toujours pareil. On a eu même des exemples il n'y a pas tellement longtemps. Qui pourrait en douter? Mais enfin. Attention, il y a des vagues. Oh, c'est tringolé.
1: Nous sommes...
2: 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Dans l'émission Dessine-moi un bateau.
1: Sur 95.4.
2: Et 104.2, évidemment, c'est un changement.
1: Voilà.
2: Avec notre ami
1: Arnaud.
2: Et notre ami Jean-Marie.
1: Voilà.
2: Lui-même, autoproclamé aussi.
1: Voilà.
2: On vous raconte la guerre de l'opium. Voilà. Oh, la petite musique de
1: avec
2: lui s'est arrêtée.
1: Ah,
2: s'est arrêtée. Bon,
1: alors, il faut quand même noter que ce qui a mis le feu à la poudrière, c'est un incident provoqué par des marins britanniques et américains. Dans le village de Chinchatsui,
2: très bien.
1: Voilà, ces braves matelots s'emparent d'un stock d'alcool de riz. Ils déclenchent.
2: Ben une bagarre.
1: Ben oui. Une bagarre qui tourne à l'émeute, et puis les Britanniques saccagent un temple et tuent un homme. Alors là,
2: ça devient grave.
1: Les autorités chinoises exigent que ces criminels soient jugés par un tribunal chinois et non par des juges britanniques.
2: C'était normal.
1: Finalement, ils sont jugés à Canton, mais évidemment par des Britanniques et de suite libérés à leur arrivée en Angleterre. Application à la lettre près du fameux fair play britannique.
2: C'est ça.
1: Elle était si mignonne, la reine Victoria.
2: Elle était mignonne.
1: Donc, pour ne pas faire dans la demi-mesure, une armada anglaise arrive devant Canton en juin 1840 et elle bombarde la ville. Rien que ça. Hein, c'est la formule, c'est de là qu'a été tirée la formule, la diplomatie à la canonnière, paraît-il.
2: Oui, c'est vrai, absolument. Hein.
1: Par contre, le port étant solidement barricadé, ils ne peuvent pas y entrer. En plus, une solide milice défend la ville de Canton. Alors, les Anglais débarquent et occupent Hong Kong, qui de la sorte constitue une tête de pont. En juillet, les combats reprennent vraiment. Les Anglais prennent le fort qui commande le passage de la rivière des Perles, qui est la voie maritime entre Hong Kong et Canton. Les Chinois prennent peur. En fait, c'est surtout la cour de l'empereur qui a peur. Lin Zexu, l'empereur dont tu as parlé tout à l'heure, il est mis en disgrâce, envoyé en exil et remplacé par Qishan. Voilà, un aristo, un mouton, hein, en quelque sorte, plus ou moins vendu aux Britanniques, et qui négocie, donc. En fait, il rend les armes, ni plus ni moins. Quoi.
2: Oui, bien sûr.
1: C'est alors la démolition des fortifications, la dissolution de la milice, assortie d'une réduction des troupes. Évidemment, les Anglais demandent la reprise immédiate du commerce, avec en plus le remboursement des stocks d'opium, qui étaient des stocks illégaux, entre autres,
2: oui.
1: Et qui ont été détruits. En plus, la suzeraineté de leur pays sur Hong Kong. Voilà. Après une très brève résistance, les Chinois, eh bien, ils acceptent toutes les conditions anglaises.
2: Ah, canonnière.
1: Voilà, quoi. Hein.
2: Mais l'empereur n'a pas été tenu réellement au courant.
1: Ah bon?
2: Parce que lui, il pensait, d'après les indications qu'on avait données, que les conditions portaient uniquement sur la reprise du commerce.
1: Voilà, tout bêtement.
2: Mais quand il apprend ce à quoi la Chine s'est engagée, en fait, il fait destituer Qishang, qui est de suite condamné à mort, d'ailleurs, hein, parce que là, il ne faut pas rigoler. Hein. Ce corrompu est remplacé par Yishang, qui, de suite, déclare la guerre. Tu parles.
1: Oh.
2: Tu parles, tu rigoles. Aux Britanniques. Il était presque temps.
1: Ah, oui.
2: Après, ça te fait canonner, démolir les fortifications. Nous sommes alors le 29 janvier 1841, très exactement en 11h45. Dans l'année, les Britanniques prennent d'autres territoires et occupent notamment les points stratégiques, bien entendu. Bien entendu. Après quelques combats, Yishang demande armistice. Tu parles, il ne faisait pas le poids militairement, ni en équipement, ni rien. J'étais encore au Moyen-Âge. Et le 27 mai 1841, à 9h45, une convention est signée qui oblige les Chinois à racheter Canton pour 6 millions de dollars de l'époque, dont 1 million à verser immédiatement rubis sur l'ongle. Ici, une fois de plus, les Britanniques roulent les Chinois dans la farine, un peu comme les nems, si vous me permettez ce détour culinaire. Ici encore, ça sent l'arnaque à plein nez. Les Chinois croient que c'est un prêt commercial, mais en réalité, les Anglais n'ont renoncé à aucune de leurs revendications. C'est toujours le remboursement des stocks d'opium et l'occupation de Hong Kong. Le bulldog anglais, vous connaissez ?
1: Oui, oui, oui.
2: Voilà, voilà. Rien qu'à la tronche qu'il fait, tu as compris qu'il ne veut pas discuter.
1: Non.
2: Il est bulle et il est dog.
1: Ouais.
2: Donc bulle, c'est le bulle. C'est-à-dire le taureau. Alors, profitant de leur position de force et de faiblesse des Chinois, et avec le fair play dans la notion leur essai particulière, les Anglais intimident, bombardent, et c'est le traité de Nanking, le 29 août 1842, à 11h28, ouverture totale au commerce, celui de l'opium, bien entendu, on n'en doute pas.
1: Évidemment.
2: Et la concession de Hong Kong.
1: Ah.
2: La lâcheté et aussi les abus en termes de corruption de l'administration impériale vont déclencher en 1850 la rébellion Taiping. Rébellion en fait du peuple contre la lâcheté des impériaux. Et qui va durer, cette rébellion, 12 ans jusqu'en 1862 et se solder par de grands massacres. Maintenant, ce qu'on appelle crime contre l'humanité, c'est un peu de sel dans la salade. Finalement, les Anglais vont aider les impériaux à juguler cette révolte, en massacrant allègrement, notamment lorsque les rebelles vont tenter de s'emparer de Shanghai, tenu par les Anglais. Il y a 3 traités entre Chinois et Britanniques. Sans entrer dans les détails, disons que les clauses mettent la Chine pieds et poings liés à la merci des Anglais, qui ont même droit de regard sur les accords que pourra passer la Chine avec d'autres nations.
1: Ouais,
2: autant dire que c'est un pays vassal. Tant qu'à faire. Immédiatement, Français et États-Unis demandent les mêmes privilèges. Nous aussi, on veut ça. Et obtiennent même des droits sur l'évangélisation, les églises. Magnifique langue de bois, car, et la chose est sans appel, le commerce de l'opium n'est toujours pas légal. Mais il existe bel et bien et il s'est même renforcé. Par contre, il est toléré.
1: Et voilà.
2: Immense différence, comme on peut le comprendre, bien entendu. Hein. Si tu n'as pas compris, retourne à l'école. Là-dessus s'ajoutent des conséquences économiques, évidemment. Les grandes compagnies commerciales se gavent, mais pour les Chinois de base, l'inflation monte en flèche et les impôts, tout simplement, doublent.
1: Rien que ça.
2: Ben quand même. La misère gagne les campagnes, les grands propriétaires terriens essorent les paysans, d'où augmentation du banditisme. Forcément, les gars, ils n'ont plus rien à bouffer. Alors, ils vont piller ailleurs. Et la naissance de sociétés secrètes. C'est là, d'ailleurs, que toutes les sociétés secrètes, et notamment d'arts martiaux, se sont développées en Chine. C'est à cette époque-là. Chômage et famine sont à l'ordre du jour, évidemment. Entre 1841 et 1849, en 8 ans, on assiste à plus de 100 soulèvements populaires. Ah ouais. Avec une considérable montée de la xénophobie. Ça, évidemment, ça ne peut pas être autrement, comme on peut le comprendre. Attention, le mauvais ton se lève. Les vagues deviennent agressives.
1: Voilà. Alors, tout le monde a bien compris que la Chine est dépecée sous la contrainte. Elle est mise, comme on dit, sous la botte. Et aussi bien l'empereur que le peuple veulent reprendre ce dont on les a dépossédés. Mais ils sont démunis.

0: voyez, comme la suzeraine du monde.
1: Oui.
0: L'empereur se disait, lui, le fils du ciel, rien que ça, quoi.
1: Et oui, voilà.
0: Il traitait toutes les autres nations en vassaux, en tributaires, avec une immense arrogance, un mépris souverain. Il faut bien voir aussi que la Chine se représentait le monde comme un immense plateau. La Chine était placée au beau milieu, l'Empire du Milieu.
1: C'était l'Empire du Milieu.
0: Voilà, oui. Et tout autour, ses tributaires, ses états vassaux qu'ils appelaient barbares. Dans ces barbares, il y avait les barbares crus, ceux qui n'avaient pas encore compris qui était le chef, et les barbares cuits, qui avaient admis qu'ils étaient les tributaires, les vassaux.
1: C'est comme ça qu'il est nommé, d'ailleurs.
0: Voilà.
1: Il est arrivé au sommet, et voilà. C'est une erreur, évidemment, quand on croit qu'on va dominer tout le monde. Il y en a un qui te fait un croche-pied et tu tombes.
0: Et voilà. Lorsque les vassaux voulaient venir voir l'empereur, ils devaient apporter des présents de grande valeur, que d'ailleurs l'empereur traitait par le plus grand mépris, considérant que la Chine n'avait besoin de rien, puisque voilà.
1: Hein. Tu étais en haut de la tour Eiffel.
0: Il devait se prosterner, donc, ceux qui venaient voir l'empereur, en frappant du front le sol à 9 reprises. Voilà. Et si encore l'empereur daignait leur accorder la plus petite attention, il devait lui rendre hommage le plus platement possible et être encore heureux si on ne les faisait pas bastonner.
1: Oh, là, là, là.
0: Et même si on les autorisait à repartir chez eux. Mais pour ça, ils devaient attendre qu'on les y autorise.
1: Eh oui, oui. Vraiment. Ils n'étaient pas plus diplomates que les Anglais, finalement. Enfin, à part qu'ils étaient moins puissants, militairement.
0: Ouais.
1: En 1791, l'Angleterre avait dépêché une délégation auprès de l'empereur. Cet empereur avait traité cette délégation par le mépris, la baladant et plus ou moins la ridiculisant. Il avait multiplié les contraintes, les obligations de rendre hommage et des délais d'attente inadmissibles. Faire lever, par exemple, les ambassadeurs et officiers à 2 ou 3 heures du matin, les faire patienter plus de 3 heures, pour le plus souvent, à peine leur accorder un regard au passage.
0: Oh.
1: Parce qu'attention, il fallait qu'il y ait une haie d'honneur pour qu'ils puissent se déplacer. Les obliger à se prosterner devant un fauteuil, un simple fauteuil, censé représenter l'empereur. Parce qu'il y avait la couleur de l'empereur qui était la couleur d'un jaune canari très... Voilà. Alors ça représentait l'empereur, il fallait se prosterner devant ça. Donc c'était tout des protocoles assez ridicules, assez passés d'âge, quoi. Hein, voilà. Voilà. Donc les obligés à se prosterner devant un fauteuil, censé représenter l'empereur, prétendre devant lui, faire ses hommages, leur faire frapper le sol à 9 reprises avec le front et les 2 genoux à terre, hein. Attention, hein.
0: Mais
1: si tu ne mets pas les genoux à terre pour frapper le sol avec le front, il faut que tu sois très souple.
0: Oui.
1: La liste de toutes sortes de vexations est à la fois, d'ailleurs, quand on la lit, moi je l'ai lu dans un bouquin sur la question, est à la fois très longue et elle est même totalement ridicule.
0: Bien sûr.
1: Mais sans doute, ce qui faisait le plus problème, c'est que ces contraintes d'une autre époque étaient imposées à des représentants de l'Angleterre. Or, l'Angleterre était à ce moment le pays le plus impérialiste du monde, avec un empire colonial déjà considérable, une armée de tout premier plan, et surtout une marine sans égale. Faut pas l'oublier quand même. Hein.
0: Oui.
1: Cette première délégation d'ambassadeurs était menée par Lord McCartney. Rien à voir avec les Beatles.
0: Non.
1: Un personnage de forte personnalité d'ailleurs, et peu enclin à se laisser traiter comme le premier venu. Autant dire qu'il va ramener en Angleterre une forte rancœur pour ceux qu'on lui a imposés. Et je peux te dire qu'il a résisté à l'histoire des 9 coups de front par terre. Hein. Et cette rancœur, ça va être celle de l'Angleterre entière, car mépriser l'ambassade d'un pays, c'est mépriser tout le pays.
0: Et oui.
1: Évidemment, puisque cette ambassade représente le pays. Donc si tu la méprises et tu la ridiculises, évidemment les Anglais qui ont été promenés à travers une grande partie du pays pendant plusieurs mois n'ont pas manqué de noter tout ce qu'ils voyaient.
0: Et au passage.
1: Comme était organisée l'armée, ses faiblesses, en particulier, elle était encore pratiquement au niveau du Moyen-Âge, Ils n'avaient pas d'autre truc, même l'entraînement des troupes, c'était le Moyen-Âge. Ses faiblesses, donc l'état des fortifications et leur emplacement, noté sur la carte. Et donc ça, c'est très important. Mais les Chinois, ils n'en avaient pas conscience. Ils notaient la position des troupes, des casernements, l'état de la marine de guerre qui est

0: est ridiculement faible par rapport au vaisseau anglais. Ridiculement faible. Les sites propices au mouillage, la configuration des côtes, ce qu'on appelle l'hydrographie, sans oublier l'état d'esprit des populations. Ils essayaient d'interroger les gens parce qu'ils avaient avec eux des interprètes, voilà, qui parlaient avec les gens et qui regardaient un peu comment ils réagissaient. Ils notaient toutes les voies de pénétration pour faire passer les troupes, etc., pour faire passer les canons. Les cours d'eau navigables ou pas navigables, tout cela avait été soigneusement noté. Donc, ils avaient bien une idée derrière la tête.
1: Et oui.
0: Dans son immense vanité, la Chine voyait l'Angleterre, dont elle ne savait absolument rien, comme un minuscule vassal. En plus, l'Angleterre, c'est petit par rapport à... Comme un minuscule vassal. Et en plus, situé très, très, très loin, donc sans la moindre importance.
1: Mais bien sûr.
0: Ils sont trop loin, on risque rien. Moi, avec leur marine, ils se déplaçaient très vite et en force. Et puis, l'Empire du Milieu était là. Puissance à nul autre pareil. Comme disait l'Ecclésiaste, vanité des vanités, tout n'est que vanité. Mmh. En 1791, la Chine, c'était 330 millions d'habitants. Maintenant, c'est 4 fois plus. Et l'Angleterre, c'était 8 millions.
1: Et oui.
0: 338.
1: Donc,
0: Mais le nombre d'habitants, en l'occurrence, n'avait pas la moindre importance.
1: Bien sûr.
0: On l'a vu pour les armées, hein, 22 000 contre 91
1: 000. Oui.
0: Les autres, ils ont été balayés. Il faut aussi savoir que l'Angleterre, après la mission McCartney, a envoyé une seconde mission. Et là, ça a été pire. Alors l'Angleterre, qui voulait à tout prix étendre son emprise commerciale, a employé les grands moyens. Fortement aidée par la France et par les USA, d'ailleurs, il faut le reconnaître aussi. Elle n'a pas été par quatre chemins. On peut dire que si l'empereur avait été plus malin et aussi moins prétentieux, sans doute le cours de l'histoire aurait été changé. Le cours de l'histoire, hein ?
1: Ah.
0: Il se serait certainement mieux débrouillé. Est-ce que même si le fils du ciel, l'empereur, avait été plus conciliant, est-ce que ça aurait changé quelque chose ? On connaît bien nos amis anglais, pour qui charité bien ordonnée commence par soi-même. En anglais, je ne sais pas comment ça se dit. Ouvre sur la porte, ouvre-leur la porte, hein. Ouvre-leur la porte. Tu peux chercher un autre logement. Ils squattent et te fichent dehors.
1: Voilà.
0: Ça c'est un peu. Bref, voilà.
1: Le comportement
0: voilà.
1: Anglais.
0: Ça. Eh oui, mais il faut bien le reconnaître. On l'a vu maintes fois. Voilà, bref. Voilà les Chinois bien vérolés par l'opium, leur système qui les fait fonctionner depuis des millénaires totalement déréglé et déstabilisé, la corruption. Qui existait déjà, mais soft. Et là, elle s'emballe à l'abri des Anglais, bien sûr, parce que le trafic avec les Anglais et les mafias, qui existait déjà à l'époque d'ailleurs, mais enfin bon. Un pays qui perd ses repères, ses certitudes, parce qu'eux, ils vivaient dans un monde clos avec des certitudes, les fondements de ce qu'est sa culture, et ces fondements et cette culture qui ont été modelés plutôt au cours des siècles. Qu'est-ce qui lui reste pour suivre son histoire ? À quoi peut-il se raccrocher ? Hein ? Là, il perd ses repères, il est dans la panade. La Chine va traînailler les restes de sa culture avec pas mal d'émeutes, de soubresauts sociétaux. Et donc, comme on l'a dit, en 1912, eh bien, ils vont faire le bon. En 1912, ce sera la République. Et en 1949, ce sera le communisme à la chinoise. Alors là, maintenant, évidemment, c'est une espèce de communisme capitaliste. C'est un vrai poème d'ailleurs, il faut bien reconnaître. Un communisme de cet acabit, ça te laisse rêveur quand même.
1: Ouais.
0: C'est ça. Voilà la guerre de l'opium, vous avez compris comment ça s'est passé. On vous la résume hein, parce que c'est beaucoup plus
1: vaste que ça.
0: Ouais, mais les lignes générales, c'est ça quoi. C'est comme ça que ça s'est passé en fait. Voilà. Enfin, bon, voilà.
1: Voilà, c'était donc l'histoire de la guerre de l'opium. Merci pour votre écoute et puis à une prochaine émission.
0: Oui.
1: Bye bye.
0: On va vous en concocter des émissions. Il y en a déjà qui sont prêtes.
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0: Un jour, un poème sur Radio Albigès. La marche des armées et tous les soldats qui pourraient dire « Arrêtons là, ceux d'ici et de là-bas, allons retourner la terre pour les vivants, laissons cela, officiers généraux, épée contre épée, bedaine contre bedaine, jouer leur sort au fil de leur courage. » Et que chacun s'en retourne, qui a ses amours, à ses bêtes, à ses labours, s'ils veulent en mettre à mort, que leur territoire soit seulement celui de leurs propres pas. Même eux ne le peuvent pas. L'humanité parfois devient cette hydre, et l'homme est si fragile.
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1: Et bonjour à toutes et à tous, bienvenue donc à l'Escure d'Albigeois devant la médiathèque. On est devant la médiathèque pour une émission spéciale de Radio Albitzès, Compost et compagnie. On est au soleil, en tout cas à l'ombre, nous de l'arbre, mais il fait soleil, il fait beau, pas trop d'air. Une émission en plein air donc enregistrée dans les conditions du direct. On est le samedi 19 septembre 2026, non loin du jardin partagé de la médiathèque. Et des bacs composteurs en bois installés par la communauté de l'agglomération de l'Albigeois. Une émission consacrée à quelque chose qui paraît assez banal, mais qui ne l'est peut-être pas tant que ça. Nos déchets organiques, nos épluchures, nos restes de repas, nos tontes de déchets verts. Mais derrière ces déchets, il y a une réalité beaucoup de questions. Qu'est-ce qu'on peut composter? Comment? Qui s'en occupe? Que devient le compost? Et finalement, à quoi sert-il? Et puis, il y a une question plus large. Qu'est-ce que notre manière de produire, de manger et de gérer nos déchets dit de notre territoire? On va essayer de comprendre tout ça pendant une heure, sans cours magistral, mais avec des gens qui pratiquent, qui organisent et qui décident et qui expérimentent. On a avec nous Bernard Debruel, maire de Lescure, notamment engagé dans une cantine scolaire repensée depuis quelques années avec des critères plus durables et une meilleure qualité à la fois gustative et nutritionnelle. Bonjour Bernard.
2: Bonjour.
1: Jean-François Rochedreux, vice-président délégué à la collecte et au traitement des déchets, à l'économie circulaire et au plan climat territorial à la communauté de communes de l'Albigeois. Bonjour.
3: Bonjour.
1: Et Marion Baillet, qui représente la SCOP Les Mains sur Terre, qui œuvre notamment pour la valorisation des biodéchets en ville à Albi. Bonjour Marion.
4: Bonjour.
1: On entendra aussi Auguste, maraîcher à la grange du Sérayol à Lescure, qui pratique le compostage en bord de champ et que nous avons croisé dans la semaine pour nous en parler. Il ne pouvait pas être là puisqu'il est sur le marché. Il vend ses légumes sur le marché d'Albi. Donc on entendra son entrevue. On va commencer avec des questions un petit peu larges sur qu'est-ce que le compost. Question, si on cherche du côté d'ailleurs de l'étymologie du mot compost, on trouve ceci au XIIIe siècle, substantivation de l'adjectif en ancien français compost qui veut dire mélanger ou mêler. Et quand je vous dis compost, à tous les trois, quelle est la première chose qui vous vient à l'esprit? Qui veut commencer? Réponse courte. Hein. Marion, peut-être?
4: Oui, le compost, c'est le fait que la matière se dégrade et donc effectivement, on va mélanger plusieurs matières pour qu'elles se dégradent, mais en fait, on va reproduire ce qui se passe naturellement dans la nature.
1: Ok. Bernard Debruel.
2: Moi, je dirais, au niveau du compost, la première, ce qui m'interpelle le plus, c'est de pouvoir composter sur place, éviter tout ce qui est trajet et tout pour amener sur une déchetterie.
5: Mmh. Alors moi, ça me fait penser à la façon extraordinaire dont le vivant, en fait, gère ce qu'on pourrait appeler des déchets, en fait, hein, puisque à partir de la dégradation de la matière organique, on recrée de la vie. Donc, en fait, c'est cette façon extraordinaire que nous, on a un peu oubliée. Mm-hmm. On va en reparler, je pense.
1: On va développer du moins tout ça. On va d'abord se tourner, donc Marion, la SCOP, les mains sur terre. On va aborder un petit peu justement ce côté technique. C'est quoi justement le compost ou le compostage et à quoi ça sert?
4: Le compostage, c'est le fait de recréer dans une boîte ou d'une manière dont on a envie que ça se passe, nous, en tant qu'humains, un peu plus rapidement que dans la nature. Mais en tout cas, c'est un process qui existe naturellement, qu'on va juste réaccélérer un peu, et qui est le fait que les déchets organiques, donc à la fois les restes de préparation de repas, les restes de repas qu'on n'aurait pas mangés, donc les plats cuits, etc., les plats cuisinés, mais aussi toute la partie déchets verts de jardin, de tombes de pelouse, de taille d'arbres, se décomposent et produisent à la fin ce qu'on va appeler le compost, qui va être un amendement pour le sol et qui va nourrir en partie les plantes.
1: Et est-ce que c'est vieux comme le monde, comme on le soulignait un petit peu, ce qu'on pourrait dire?
4: Eh bien, oui, c'est vieux comme le monde que la matière se dégrade. On n'a pas des tonnes de pommes qui restent en dessous des arbres quand elles tombent. On n'a pas des sangliers en tas dans les forêts parce qu'ils sont morts et qu'ils ne se sont pas décomposés. Donc oui, c'est vieux comme le monde. Après, le fait de l'organiser, de le théoriser, d'inventer des formations aussi pour que tout le monde puisse le faire chez soi, effectivement, à proximité, etc. Ça, c'est plus récent, mais le process en lui-même est vieux comme le monde.
1: Et on parlait de déchets. Est-ce que c'est vraiment des déchets quand on parle de matière organique? Peut-être qu'il y aura débat.
4: Ben non. On essaye de plus en plus de dire que c'est une richesse. Mais c'est une richesse si on sait, si on a la place, si on se sent à l'aise pour le faire, si on a les moyens pour le faire, de la transformer et de pouvoir s'en resservir derrière. Et en tout cas, oui, le changement de paradigme, il est là, c'est de le voir plus comme une richesse et donc de faire un effort un petit peu supplémentaire ou en tout cas de l'intégrer dans son quotidien, une nouvelle forme de gestion pour que ça reste une richesse et que ça n'aille pas jusqu'à son statut de déchet.
1: Quels métiers sont liés aujourd'hui au compostage, si on peut citer des métiers?
4: Alors oui, il y en a qui ont des noms rigolos, qui s'appellent guide composteur, maître composteur, qui vont être plutôt des personnes qui vont être chargées de, ou même des référents de sites. Alors là, ce n'est pas un métier, mais en tout cas, ben, par exemple, à l'école de Lescure, il y a un site de compostage qui a été installé pour la cantine. Les personnes qui s'en occupent sont formées avec une formation qui est reconnue, qui s'appelle référent de site. Et puis après, à l'agglo, à la communauté d'agglomération d'Albi, il y a des personnes qui sont formées guide composteur, maître composteur, qui vont être là pour... Ben, faire que le site s'installe, le dimensionner, accompagner les personnes sur place pour qu'elles puissent le transmettre les consignes, le pérenniser, le faire marcher, que tout se passe bien, régler les problèmes s'il y en a. Et puis des personnes qui vont être là pour, d'un point de vue plus général sur l'agglomération, ben, en fait, avoir une vision d'ensemble de ben, comment on gère cette matière organique, que ce soit déchets verts dans les endroits où on les produit, les déchets de cuisine, les déchets de cantine, les déchets des restaurants, et qui vont mettre en place toute une filière pour le gérer en proximité, sur place, sans le déplacer, par le producteur du biodéchet. Et après, il y a tous les opérateurs, on va dire, autres, qui vont ben, venir en maillon supplémentaire quand ce n'est pas possible de le faire sur place, ben, de pouvoir le collecter, le composter, le rendre disponible pour des agriculteurs, des agricultrices, des jardiniers. Donc oui, il y a tout un tas de métiers autour des déchets.
1: Autour de ça. On va en reparler. On va parler aussi de la notion de le compost qui peut faire peur, puisque effectivement, peut-être on n'est plus habitué à remettre les mains un peu dans la terre, ou en tout cas de penser ces choses-là. Je me tourne vers Jean-François Rochedreux, donc je rappelle vice-président délégué à la collecte et au traitement des déchets à l'économie et au plan climat territorial de la communauté de communes de l'agglo. Du côté de l'agglo, comment on organise justement le compostage à l'échelle du territoire de l'agglomération?
5: Alors d'abord, le principe du compostage, c'est d'abord une stratégie politique qu'on a mis en place, c'est-à-dire de comment gère-t-on nos déchets organiques. Bon, j'essaierai de ne plus utiliser ce mot déchet,
1: richesse organique.
5: Notre richesse organique ou nos ressources, de la façon la plus qui nous paraît la plus entre guillemets intelligente. Alors c'est pour ça qu'on appuie beaucoup, et c'est notre façon de gérer ces ressources organiques par le compostage. Alors ça veut dire que du compostage, on peut en avoir de différentes formes. La chose auquel on pense d'abord, c'est le compostage individuel, c'est-à-dire on a du compostage dans son jardin, un composteur dans son jardin, et puis on y met les déchets alimentaires. Donc ça, c'est un des premiers appuis que l'on donne auprès des habitants, en vendant à prix réduit les composteurs. Et on y ajoute aussi, parce que c'est important, c'est justement par rapport à ce qu'on disait, la peur du compostage, on y ajoute ce qu'on peut appeler une formation d'une demi-heure pour quand on remet le composteur, pour expliquer un peu les difficultés éventuelles, comment ça se gère, etc. Donc ça, c'est un premier axe vers les habitants pour que tous ceux qui peuvent le faire, donc il n'y a pas beaucoup de besoin de surface de jardin, puissent le faire. Le deuxième axe, c'est de dire, on en a parlé un petit peu, là, des composteurs collectifs. C'est-à-dire que dans un petit collectif, une résidence, les gens se mettent d'accord et nous, on vient en appui pour installer un composteur où chacun de son appartement met ses déchets organiques dans ce composteur et c'est géré par les habitants. Et nous, en tant qu'agglomération, on y apporte notre soutien. Et puis un autre point important, c'est l'éducation. Évidemment, de comprendre un peu tous ces enjeux et depuis le plus jeune âge de permettre aux enfants de savoir un peu ce qu'il en ressort et comment on peut faire. Donc c'est le compostage aussi dans les écoles qui marche très bien. Alors là, il y a deux choses. C'est on apporte nos soutiens aux agents parce que Il ne suffit pas de dire le comportement individuel ou le comportement des enfants, il doit être, comme nous adultes, il doit être accompagné. Hein, donc il y a bien les deux axes de l'accompagnement que peut apporter la collectivité et puis d'entraîner justement la démarche individuelle. Donc dans les écoles, installons des composteurs. Nous installons dans beaucoup d'écoles aujourd'hui, de plus en plus d'écoles ont des composteurs. Et puis, voilà. Et puis aussi, on a des animateurs qui passent dans les écoles pour expliquer plus largement, au-delà du composteur, la gestion des déchets.
3: Alors justement, ça m'amène à une question peut-être croisée. Est-ce que ce compostage, tous ces dispositifs, est-ce qu'on a parlé de individu et collectif ? C'est quoi qui prime ? Est-ce que l'enjeu, il est plus collectif ou individuel ? Ou les deux ?
5: La réponse est dans la question. Évidemment, c'est les deux. Mais l'un ne va pas sans l'autre. On ne peut pas avoir de démarche individuelle si la collectivité, si ce qu'on met en commun n'est pas accompagné. C'est fondamental, y compris pour le compostage dans son jardin. Parce que ça, à la fois, ça rassure si on peut faire appel à un animateur ou à un maître composteur si on s'aperçoit que son compost, il y a des mouches ou ça sent mauvais ou éventuellement toujours la peur qu'on ait des rats, etc. Donc c'est important que à la fois la collectivité appuie du point de vue politique en disant c'est notre objectif de faire du compostage. On en reparlera parce que ça a tout plein d'avantages. Et en même temps, évidemment, c'est la démarche individuelle et collective de fonctionnement.
3: On va faire une pause musicale avec Éric Le Lombric. C'est de ça à propos. Une chanson enfantine, mais pas tant que ça finalement, de Pascal Jeuneret. Et puis on revient en plateau. Donc on est toujours en plein air devant la médiathèque de l'Escure d'Albigeois. Avec Bernard Desbruel, le maire de l'Escure, Jean-François Rochaudreux, donc vice-président délégué à la collecte et au traitement des déchets et déchets. Je ne vais pas tout dire tout le temps, mais oui. En gros, on a compris. À l'Aglo et Marion Baillet de Les Mains sur Terre, la Chasse-Cope. On revient tout de suite.

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1: Éric Lelombric, donc Pascal Jeanneret, c'est une pépite qu'on a trouvée sur Internet. Et voilà, n'hésitez pas à chercher les paroles pour se repasser tout ça. On revient donc à un plateau, on va continuer à parler de compost et d'expériences concrètes. On rappelle donc qu'on est à l'Escure d'Albigeois et on a le maire de l'Escure d'Albigeois, Bernard Desbruel. Vous avez notamment travaillé sur l'Escure d'Albigeois autour d'une cantine scolaire repensée depuis quelques années, donc avec des critères plus durables et de meilleure qualité. Pourquoi c'était important pour la commune ?
2: Alors tout d'abord, je vais faire un petit historique. Donc, c'était un engagement fort de notre campagne municipale de 2020. C'était un projet phare. On souhaitait donc remettre en régie la restauration scolaire. Jusqu'à ce qu'on la mette en place, donc, c'était un prestataire qui venait de Rodez, qui faisait 80 km tous les jours pour nous amener les repas. Au niveau des prestataires, il faut savoir que c'était Rodez ou Toulouse, donc c'était l'équivalent. Donc on a voulu faire ça pour avoir une meilleure qualité au niveau des repas, moins de gaspillage. Il faut savoir que dès le départ du projet, on a été obligé de refaire tout ce qui est restauration scolaire. On a investi plus de 300 000 euros sur tout ce qui est matériel. On a été obligé d'embaucher un chef cuistot. Donc, mais aujourd'hui, le résultat, il est là. Je crois qu'on a des repas de qualité qui sortent au quotidien, beaucoup moins de gaspillage. Et c'était le but de notre projet qui est, je crois, atteint et qui satisfait et les enfants et les parents.
1: Donc là, on parle de plus de proximité, des choses cuisinées sur place.
2: Oui.
1: Et donc moins de déchets, c'est directement la cause à effet, vous l'avez vu vraiment changer.
2: Alors au niveau des déchets, c'est flagrant. Quand on avait le prestataire qui nous fournissait, on avait à peu près un seau par jour de déchets alimentaires qui allaient au composteur, puisqu'on installait des composteurs bien avant qu'on fasse la restauration scolaire. Et aujourd'hui, c'est un demi-seau de 10 litres toutes les semaines. Donc le gros avantage aussi de la restauration scolaire, c'est que le chef cuistot étant plus près des enfants, il arrive à mieux calibrer les besoins. Il faut savoir que le repas qui est produit aujourd'hui, on a la possibilité de le resservir le lendemain. Et il est toujours au plus près de la quantité de ce qui est produit pour éviter toujours ce gaspillage-là.
1: Et actuellement, là, c'est combien d'enfants, par exemple, pour
2: aujourd'hui, on a 311 enfants sur l'école, on est à 290 repas jour à peu près. Et là, on est en train de regarder aussi, dans tout ce qui est CAGI, le mercredi après-midi, on a réussi aussi, en accord avec le CAGI, puisqu'on a le CIVU Arthez Lescure, de produire les repas le mercredi. On regarde après pour les produire aussi pendant les vacances scolaires, mais on a un petit peu la problématique de... C'est en alternance, une année les enfants sont sur le groupe scolaire Lescure et l'année suivante sur le groupe scolaire d'Arthez. Effectivement, se pose la question pour le transport après quand c'est produit à Lescure pour l'amener à Arthez. Donc on y réfléchit dessus, j'espère qu'on aboutira à une solution.
1: Je précise pour les auditeurs, on a des déchets verts qui vont arriver bientôt puisqu'on a une tronçonneuse. on va en parler des déchets verts aussi. Là, on parle surtout de déchets alimentaires ou en tout cas de richesse de compost. Les enfants, est-ce qu'on les fait participer à cette réflexion et comment ?
2: Alors les enfants, ils sont sensibilisés à cette réflexion-là. C'est eux qui collectent tous les déchets qu'il y a sur les tables, donc accompagnés par les animateurs. Donc c'est un projet pédagogique. Et le gros avantage qu'il y a aussi, c'est qu'en ayant un chef cuistot sur place, enfin tous les services, dans le service, il va discuter avec les enfants, il leur explique qu'il faut pas gaspiller, qu'il faut prendre juste les aliments qu'on va consommer. Et tout ceci, je pense que ça aide. Et au niveau de tout ce qui est compostage et tout, je crois que c'est pas les certaines générations, c'est pratiquement pas possible de faire changer les habitudes. Mmh. Et je crois que les habitudes, c'est les enfants qui arriveront à faire changer les habitudes des parents.
1: Jean-François Rochedreux, vous êtes donc élu à l'agglomération, mais vous êtes aussi maire de Saliès. Et je crois que vous avez une approche assez similaire. Est-ce qu'on peut en parler ?
3: Oui, tout à fait. Bah, j'ai rien à rajouter sur ce qu'a dit Bernard, si ce n'est qu'on a eu exactement la même démarche. Donc nous, on est une plus petite commune, hein, on a à peu près 90 repas jour, hein, donc une école. Mais la démarche est complètement dans la même philosophie, en disant que bah, si on fait la cuisine sur place, on a une meilleure qualité des repas, on a beaucoup moins de gaspillage alimentaire. Nous, on a fait le calcul de notre gaspillage alimentaire. On est à 5 grammes par repas, sachant que la moyenne nationale, c'est 125 grammes. Hein. Donc, on a vraiment vidé nos poubelles de plastique, de tout ce qui est au-delà du compost, de tout ce qu'on peut jeter. Et puis, il y a l'aspect de proximité, de dire, comme disait Bernard, nous, c'est une chef hein, qui vient et qui discute avec les enfants sur comment, qu'est-ce qu'il y a dans le plat. Alors, on a y ajouté d'exercices pédagogiques. Alors, tous les jours, l'assistante de la chef fait deviner aux enfants ce qu'il y a dans la soupe. Voilà, toutes ces choses-là. Et puis, on a un axe très important, parce que nous c'était aussi un des objectifs, c'est d'avoir une nourriture de qualité et bio. On en est à 97,3% de bio et local. Donc, on est extrêmement fiers, extrêmement contents de cette réussite. On a augmenté un petit peu le prix des repas. Mais c'est vraiment une logique complètement différente, une participation des enfants. C'est ça. J'appelle tous les élus à réfléchir à ça parce qu'il y a vraiment beaucoup de leviers autour de l'alimentation. On a parlé des déchets, de la culture, etc. Il y a énormément de leviers. Et puis, dans notre philosophie... je dirais général aussi pour essayer d'aller le plus loin possible. Je pense toujours et je le répète à chaque fois, la phrase de Hannah Arendt qui disait « Choisir le moindre mal, c'est choisir le mal ». Donc nous, choisir le moindre bien, il faut choisir le bien le plus possible. C'est pour ça que je mets en avant le fait qu'on arrive à quasiment 100% de bio.
1: Bernard ?
2: Je voudrais juste rajouter au niveau du prix des repas, quand on a repris la restauration scolaire en régie, on n'a pas augmenté le prix des repas, on a juste appliqué l'augmentation qui était prévue par le prestataire. Donc c'est pour ça qu'avec un peu de bonne volonté, les collectivités, je crois qu'elles peuvent arriver à faire des repas de qualité à des prix très intéressants.
3: Alors justement, je constate simplement que les SCUR sont meilleurs que nous parce qu'on a augmenté les repas. Ça va nous donner une réflexion.
1: Peut-être des économies d'échelle par rapport à...
2: Ouais, bon, après, ceci dit, pour compléter ce qu'il dit Jean-François, si on prend en charge un chef cuistot qu'on n'avait pas avant aussi, bon...
3: Bien sûr.
2: C'est...
1: Il y a toujours une histoire de coûts. Justement, est-ce qu'il y a des peurs là-dessus quand vous avez... c'était des promesses de campagne, etc. Est-ce qu'il y a c'était quoi les freins des gens? Est-ce que ça va être trop cher? Est-ce que ça va être ingérable? C'était quoi les gens qui n'y imaginaient pas ça faisable?
3: Alors nous, dans notre démarche, on s'était rapproché d'ailleurs de l'ESCUR parce qu'on était un peu, au même moment de réflexion, on était un petit peu en retard par rapport à l'ESCUR. Et puis nous, ce qu'on a fait, c'est qu'on a adhéré à une association qui s'appelle Un Plus Bio, qui est une association nationale qui fait la promotion du bio et dans la restauration collective. Donc effectivement, ce qu'on entend toujours, c'est les mêmes arguments. Effectivement, c'est trop cher. Donc on s'aperçoit que non... L'expérience de l'ESCUR et la nôtre montre que finalement, on n'a pas augmenté, nous, très peu, et l'ESCUR pas du tout. Il faut penser aussi qu'on a le litre du diesel à 2,30 €. Hein. Je pense qu'il va y avoir des augmentations sur les livraisons des repas. Donc, on a une vision stabilisée aussi. Même si c'est un peu plus cher, on a une vision, on est sûr, de nos prix, puisqu'on le gère de façon autonome. Donc, voilà. Hein, donc, et puis, toujours, effectivement... On recrute un chef ou une chef, on a des agents, donc la gestion de l'humain, c'est toujours un peu plus compliqué que si on se fait livrer un plateau tout fait. Donc ça veut dire que ça demande de l'organisation, ça demande de bien choisir les gens qu'on recrute, parce qu'il faut qu'ils soient dans la logique de ce qu'on va faire. Mais après, quand ça marche, il n'y a pas de raison que ça ne marche pas. C'est vraiment un super résultat et une vraie dynamique autour de l'alimentation.
1: On va faire une autre pause, mais cette fois pas musicale, mais je vais vous faire écouter une archive de 1991. Il est question de poubelles vertes, de tri sélectif. Ça se passe à Niort. C'était le journal télévisé du soir de France 3 Région Poitiers, Poitou, Charente. On écoute ça et on revient toujours à l'ESCUR en plein air devant la médiathèque.
4: Oui, et quelle que soit leur taille, les collectivités locales ont toutes pris, à un degré ou à un autre, les problèmes d'environnement à bras-le-corps. Ainsi, la ville de Niort organise la collecte sélective des déchets depuis 1988, d'abord le verre, et puis ces jours derniers sont apparus des containers pour les papiers. Aujourd'hui même, une nouvelle étape a été franchie, et ce à titre expérimental, celle des poubelles vertes pour les déchets végétaux. Le recyclage permettra la fabrication de compost. Niort est ainsi la deuxième ville de France à mettre en place une véritable stratégie du recyclage.
5: Voilà ce que les ingénieurs des services techniques de la ville de Niort ne voudraient plus voir. Des bennes gavées de déchets non triés, donc non recyclables. Pour améliorer ce traitement, la municipalité niortaise n'a cessé, depuis 1988, de perfectionner son système de ramassage des ordures ménagères. Chaque famille a tout d'abord reçu un conteneur. Puis des cubes verts permettant d'isoler notamment les bouteilles ont été installés dans toute la cité. Aujourd'hui, la collecte sélective des déchets a encore progressé. Des cubes au papier bleu sont maintenant en place et les habitants des quartiers Souchet et Saint-Florent qui le souhaitent peuvent tester des composteneurs, des poubelles chargées de récupérer exclusivement les déchets organiques et végétaux.
6: Ça va être contraignant, mais il faut absolument s'y mettre, puisqu'autrement, c'est une catastrophe. Nos déchets vont nous envahir. Hein.
5: Avantage, pelure de fruits et légumes, filtres de marc de café ou encore fleurs et plantes fanées seront transformés en compost d'excellente qualité. Inconvénient, la multiplication des conteneurs demande une grande rigueur. Si cette expérience est concluante, la municipalité réalisera dans les mois qui viennent un site de compostage. Coût prévu, 1 million de francs minimum. Verre, papier, déchets végétaux, désormais vous serez contraint de trier vos ordures.
7: Le but d'une organisation telle que vous la voyez aujourd'hui, c'est de traiter intelligemment les déchets, c'est-à-dire ne plus éliminer, je dirais bêtement, mais plutôt recycler, de manière à préserver aussi l'environnement, les matières premières, l'énergie.
5: Actuellement à Niort, 7% seulement des détritus collectés sont recyclés. Si cette opération est concluante, dans 5 ans, la revalorisation des déchets atteindra 40 à 45%.
1: Voilà, donc 1900.

0: particulier nos déchets organiques. Hein. Bon, et, ça va sans dire que si je mets mes déchets alimentaires dans mon jardin, je ne vais pas passer de camion poubelle, pas d'émissions de gaz à effet de serre, pas de plateforme de compostage.
1: Mais tout le monde n'a pas un jardin.
0: Mais tout le monde n'a pas un jardin. Mais je veux dire, on peut déjà le faire partout où c'est possible. Donc ça, mais on peut faire du compostage collectif. Donc on a plutôt l'approche de plus en plus de traiter au plus près nos déchets. Pour ce qui est des déchets verts aussi, c'est de promouvoir que c'est aussi, si on fait du BRF, si on le broie dans son jardin, ça permet aussi de protéger ses plantes. Voilà. Donc c'est plutôt cette approche qui est favorisée aujourd'hui.
2: Marion. Et aussi le fait que ça soit... aux personnes qui produisent le déchet de le traiter, ou en tout cas le plus proche, on va le voir, on va le traiter soi-même, etc. Ça nous fait très vite travailler sur « je pourrais peut-être essayer de ne pas le produire ». Et typiquement, on l'a vu dans les écoles où on installe les composteurs, en fait, quand c'est aux personnes, aux animateurs, animatrices, agents de cantine, agents d'entretien de gérer ces déchets-là, on a directement la tête dessus, on se rend compte du poids que ça fait, on se rend compte de qu'est-ce qu'on jette chaque jour. Les enfants aussi s'en rendent compte. Et donc la question, elle va vite venir de « ah oui, mais quel retour on peut faire, etc. » Et c'est la même chose sur les déchets verts. Quand on doit nous-mêmes gérer la pelouse qu'on va tondre à chaque fois, on va peut-être essayer de réfléchir autrement, tondre moins souvent. Sur les essences qu'on va faire pousser, tailler tous les ans, deux fois par an, une haie, en fait, on va réfléchir à planter autrement ou à gérer autrement. Et du coup, en fait, c'est même plus... Des fois, on a même moins à gérer quand on commence à gérer soi-même en disant, en fait, non, je vais faire autrement. Et du coup, je vais plus à la déchetterie déposer mes déchets. Mais même moi, je vais moins tailler ma haie parce que je vais le penser autrement dès la conception ou à la suite. Mais Niort, par exemple, est connu aussi pour une gestion, ce qu'on appelle gestion différenciée de ces espaces verts, d'être un pionnier là-dedans et d'avoir pensé autrement les espaces verts à l'échelle d'une collectivité, d'une commune, en se disant, on va tondre moins cet espace-là, là, on va le réfléchir autrement, on va planter d'autres espèces pour avoir moins à gérer et de retrouver aussi tout ce qui, après, ramène à la biodiversité, différentes espèces, etc. Mais finalement, on parlait tout à l'heure individuel ou collectif, qu'est service public, et est-ce que c'est une action individuelle les deux se répondent beaucoup, et plus je le vois diffusé partout, plus en fait, ça devient une habitude, le fait de trier ses déchets organiques. En fait, si je le fais à l'école, au travail, chez moi, et puis à la gare quand j'arrive, il y a trois poubelles, en fait, ça devient un geste facile et qui fait sens.
3: Ouais. Moi, je rajouterais juste au niveau de la collectivité, au niveau du secret broyat et tout, je pense qu'on devrait avoir une réflexion pour accompagner le particulier qui ne va pas investir dans un broyeur, dans des quartiers ou enfin... ou la collectivité, avoir un broyeur mis à disposition des habitants pour toujours pareil, éviter tous ces allers-retours sur les déchetteries et en faire profiter, je veux dire, sur le terrain. Mais ça, je sais qu'on avait essayé, il y avait une réflexion qui avait été faite au niveau de l'agglo, bon, qui avait été compliquée à mettre en place.
0: On n'a pas abouti aujourd'hui, mais c'est une vraie question à se poser, à trouver des solutions pour ça. Ouais.
1: Justement, Jean-François Rochedreux, les objectifs de l'agglomération, c'est quoi aujourd'hui en 2026? Est-ce que c'est quoi le cap?
0: Le cap, comme on a dit, c'est évidemment de transformer tout ce qui peut être déchets en ressources. Hein, donc déjà culturellement, donc c'est peut-être le plus gros gap à arriver à avoir. Après, en termes de chiffres, on ne se fixe pas forcément des objectifs, c'est plutôt de dire le résultat, on le constatera par nos actions et puis modifier nos actions éventuellement. On a un plan d'économie, un plan d'action autour de l'économie circulaire, qui est plus vaste que seulement les déchets alimentaires et les déchets verts, mais ça fait partie de tout ce qu'on réfléchit. Alors, je vais vous citer quelques actions. Renforcer la pratique du compostage individuel, on en est là. Le compostage collectif, lutte contre le gaspillage alimentaire. Et je vais vous donner par contre là quelques chiffres sur ce sujet-là. Prévention, gestion des déchets verts, on en a parlé. Et puis, on a une action là qui va se déployer au cours de l'année 2027 où on a fait une expérimentation. C'est les bornes de biodéchets, justement, qu'on disait tout le monde ne peut pas composter. Donc, c'est d'offrir la possibilité aux gens qui ne peuvent pas composter d'avoir des bornes, c'est-à-dire des endroits, des points d'apport volontaires où j'amène mes déchets organiques répartis sur toute l'agglomération. Là aussi, pour sortir le plus possible de nos déchets de notre poubelle grise. S'il vous le

0: Souhaitez, je peux vous donner le chiffre, sinon
1: allez,
0: on l'aurait plus tard.
1: Hein.
0: Aujourd'hui, on est à 210 kilos par an et par habitant sur les ordures ménagères résiduelles, hein, c'est-à-dire ce qu'on met dans nos poubelles. Sur l'agglomération, hein, en moyenne. Hein, donc, ce qu'on met dans nos poubelles grises. 82 kilos, c'est-à-dire 39, quasiment 40%, c'est des déchets organiques. Donc, c'est énorme. Et en plus, ça pèse. C'est de l'eau, hein, ça pèse. Et on rajoute à ça 12 kilos de gaspillage alimentaire. Donc, il y a un enjeu énorme, puisque chaque kilo qu'on ne met pas dans sa poubelle grise, bah, c'est un peu moins, le camion est moins lourd. On pourra peut-être éviter des tournées. On n'a pas le coût du traitement, etc. Donc, il y a des effets bénéfiques partout. Hein. Donc, l'enjeu est énorme. Alors, il y a un peu un déphasage entre les gens qui sont motivés, qui disent « mais moi, dans ma poubelle grise, j'ai plus rien, je fais attention ». Mais globalement, on constate, quand on fait les caractérisations de nos poubelles, qu'il en reste énormément. Donc, il y a un gros, gros travail à faire, à la fois collectif et individuel.
1: Est-ce qu'il y a, pour des gens qui se poseraient des questions, justement, je pose la question un peu à tout le monde, à quel niveau on peut s'informer ? Est-ce qu'il y a donc il y a les collectes, les points de collecte, mais si on ne sait pas quoi mettre dans ces points de collecte, est-ce qu'ils se compostent ou pas ? Il y a des seaux, je crois, des bio-seaux qui ont été distribués dans un peu partout pour les gens justement qui n'avaient pas forcément accès à un compost. Mais quoi mettre dans ce seau ? Comment on a l'info ? Qui veut nous dire ?
0: C'est les mains sur terre puisqu'ils ont travaillé avec nous justement sur quand on a fait notre expérimentation.
2: Et bien donc chaque fois qu'on a distribué un petit seau, donc ça a été distribué en porte à porte et ça le sera encore sur, enfin l'agglomération va encore faire ça pour la deuxième partie sur le déploiement. Donc c'est la distribution au plus près des habitants et des habitantes. Donc en porte à porte, chaque foyer est visité, plus des stands où les gens peuvent venir poser des questions, qu'ils aient déjà ou pas le bio-seau, qu'ils soient concernés ou pas par le bio-seau. Et donc à chaque fois qu'on a distribué, on a expliqué les consignes, on a laissé un petit autocollant à coller sur le petit seau qui rappelle les consignes. Elles sont effectivement aussi inscrites sur la borne quand on va vider. Régulièrement, l'agglomération et les animateurs, animatrices, les guides composteurs et maîtres composteurs de l'agglo sont présents sur des stands, sur des événements dans l'agglo pour répondre à ce type de questions parce que une fois qu'on le fait, on se rend compte qu'on a des nouvelles questions et donc c'est pour ça que il y a aussi cette présence très souvent sur le territoire pour pouvoir toujours répondre aux questions qui surviendraient plus tard. Et après il y a aussi, enfin il est possible d'appeler l'agglo si vraiment on n'a pas trouvé la réponse.
0: Alors juste un petit élément complémentaire, en 20 ans on a distribué à peu près 11 000 composteurs, hein. Ça représente 25% des foyers, hein. Donc, on peut avoir un composteur aussi, se le faire soi-même. Hein, donc, ça ne représente pas forcément l'ensemble des gens qui compostent. Et puis, on peut avoir un composteur et ne pas composter aussi. Hein, donc, c'est difficile d'avoir le chiffre exact de qui les utilise. Et voilà. Mais on fait une estimation on économise environ 1 200 000 euros par an. Le fait de composter, d'avoir ces composteurs sur 12 millions, ça représente 10% quand même des économies qu'on fait en termes financiers.
3: Juste au niveau des actions qui avaient été menées, qui avaient été fructueuses, je pense, c'est l'intervention sur les marchés. Je crois qu'il faudrait essayer de relancer ça aussi. On l'avait fait sur le mandat précédent sur l'Escure et je crois qu'il avait été distribué de mémoire 30 ou 40 composteurs sur cette action-là. Je pense que ça, c'est des actions à renouveler.
1: Je me retourne vers Marion, donc la SCOP les mains sur terre, votre modèle économique justement c'est basé sur le cœur d'activité de valorisation de biodéchets, mais pas seulement. Pourquoi une SCOP pour cette mission et quels sont les autres acteurs donc privés du compostage ?
2: Alors nous, notre modèle économique, il est effectivement basé sur la gestion de la matière organique dans un milieu urbain, périurbain, etc. Et 100% de nos activités sont là-dessus si on considère, mais nous on le considère, que les toilettes sèches et les résidus de toilettes sèches sont aussi une matière organique à valoriser, à composter. Donc effectivement, toutes nos activités tournent autour de matière organique, que ce soit compostage de toilettes sèches, compostage de déchets verts un peu moins, mais et compostage de déchets alimentaires. Et en fait, l'acteur, nous on est un acteur privé, on est une coopérative privée, on va venir en complément de solutions qui vont pouvoir se faire à proximité, c'est-à-dire qu'on va travailler aussi avec la communauté d'agglomération sur l'installation, l'accompagnement de sites de compostage partagés. Par moment, on travaille vraiment de concert avec les guides composteurs et les maîtres composteurs de l'agglo, mais on va aussi venir proposer des services un peu complémentaires. Par exemple, pour les gros producteurs, ce qu'on va appeler les gros producteurs de biodéchets, donc au-delà de 5, 10 tonnes, etc., qui ne vont pas pouvoir composter sur place ou alors qui n'ont pas la place ou qui n'ont pas le temps, on va venir collecter et on va aller après ensuite composter chez des maraîchers partenaires. Et on va, nous, mettre notre expertise à ce service-là, c'est-à-dire ce savoir composter, y compris des gros volumes, sans se poser la question de qu'est-ce qu'on met ou pas dedans, tant que c'est du déchet alimentaire qui provient de l'alimentation. On le prend, on le collecte, on le composte et ensuite pouvoir le mettre à disposition des maraîchers, des maraîchères sur le territoire et avoir une collecte, pour le coup, pareil, de proximité, un petit peu moins. Elle se déplace un peu, mais elle reste sur le territoire albigeois.
1: Et d'autres acteurs, donc là, on parle d'une coopérative sur l'échelle d'Albi et agglomération. On imagine qu'il y a des grandes villes qui ont besoin de grosses entreprises qui font cette gestion-là.
2: Mais même à l'échelle du territoire d'Albi, il y a nous, mais en fait, on est incapable de gérer, nous, toute cette matière-là à notre échelle avec notre modèle qui est une petite collecte de proximité chez des maraîchers directement sur leurs parcelles qu'ils nous mettent à disposition. Alors voilà, il y a tout un protocole, mais malgré tout, on reste sur des petits volumes, plus gros que sur du compostage individuel ou dans l'école. Mais malgré tout, on ne répond pas du tout à la demande de production de biodéchets sur Albi. Et donc, il y a d'autres acteurs privés, effectivement, qui vont souvent faire un petit peu plus de kilomètres, mais surtout qui ont des installations plus importantes et qui peuvent gérer beaucoup plus, par exemple, des déchets comme l'hôpital d'Albi ou des grandes et des moyennes surfaces. Nous, on n'est pas en capacité d'ouvrir 1200 sachets de salade et les composter après, par exemple, ou de gérer ces volumes-là. Donc, en fait, il y a vraiment une multiplication. On parlait tout à l'heure de services publics individuels. On rajoute aussi le privé. Et en fait, chacun a son rôle à jouer et est complémentaire sur un territoire selon les échelles pour un mariage, un maillage, mais un mariage aussi finalement, pour pouvoir répondre en fait à tous les types de biodéchets qui se produisent sur le territoire.
1: Là, je pose une question aussi un peu à tout le monde. On le voit, l'idéal c'est que le privé et le public travaillent main dans la main pour ces choses-là. Il y a des lois qui encadrent tout ça, parce qu'on parlait de New York tout à l'heure, c'est 91, mais là il n'y avait pas encore de loi qui encadrait tout ça. Aujourd'hui, justement, ça peut être un marché, ça peut être concurrentiel, il peut y avoir des gens qui arrivent avec peut-être des intentions de faire de l'argent sur cette richesse, justement. Comment c'est encadré tout ça et comment vous vous dépatouillez en tant qu'élu ou en tant qu'acteur économique dans ce nouveau marché, en fait?
0: Alors, par rapport à la gestion des biodéchets, il y a une loi qui dit que les collectivités doivent offrir une solution à tous les habitants pour la gestion de leurs biodéchets. Donc, la réponse que l'on... Alors, il y a eu un peu dans les communications de dire est-ce que je vais être obligé de façon individuelle de gérer mes biodéchets. Non, c'est pas ça. C'est la collectivité qui a cette compétence, qui doit donner une solution à tous les habitants pour gérer leurs biodéchets. Donc, ces solutions peuvent être diverses en fonction des territoires. Et nous, on a choisi l'axe principal qui est compostage individuel, compostage collectif, gestion des biodéchets, etc. Dans l'ordre. Hein. Donc ça c'est important. Alors par rapport à ce que vous dites, j'aime pas trop quand on dit privé public. Je parlerais plutôt de mise en commun et de citoyen. Hein. On est dans des. Il faut peut-être avoir une vision un peu différente et. Et bon, toujours parler de gestion privée, etc. On a tous intérêt, de façon collective, à bien gérer nos biodéchets. Et ça se situe plus au niveau du citoyen, qui peut être dans une organisation, qui peut être dans une entreprise, dans une collectivité. Donc, on gère bien du bien commun. Hein. Voilà. Après, pour comprendre un peu cette logique... Si on fait un petit exercice de pensée par rapport à la problématique de ce qu'on se débarrasse, en fait. C'est pour ça que l'unique indicateur des kilos n'est pas suffisant pour moi. Parce que, justement, je rappelle un petit exercice de pensée. Imaginons deux personnes ou deux foyers. Une qui mange du hamburger tous les jours, donc qui a juste ses petits déchets de carton qu'il met dans sa poubelle jaune. Donc, en tant que collectivité, en tant que collecteur, moi, c'est très intéressant parce qu'il y a très peu de poids. Donc, j'ai un super indicateur. Et puis par rapport à celui qui fait la cuisine et qui a beaucoup de déchets, d'épluchures, etc., là, il va amener beaucoup de poids. Donc on voit que de se fixer toujours ces indicateurs réductifs de kilos, bah, ça ne suffit pas parce que, évidemment, celui qui... J'ai rien contre les hamburgers, mais celui qui mange du hamburger tous les jours, bah, c'est pas sûr qu'ils soient en bonne santé, etc. Donc, même sur le plan économique, il va y avoir des externalités négatives, alors que celui qui fait beaucoup d'épluchures, bah, il y a des externalités positives en termes de santé, à la fois santé personnelle et puis santé globale. Là aussi, il faut essayer de penser les choses un peu différemment et éviter d'avoir des visions un peu réductrices. Et puis, je terminerai, après, je vais laisser un peu la parole aussi, c'est que cette gestion des déchets, en fait, c'est tout à fait récent. Hein. Ça date grosso modo de l'avènement du plastique où on a eu une explosion des déchets, donc les années 50-60. Je rappelle que dans la région parisienne, avant, il y avait une collecte, ça s'est terminé à la fin du 19e siècle, mais toute la ceinture maraîchère de Paris s'était gérée grâce à tout. Alors, biodéchets, même excréments, etc., des habitants. Hein. Donc, il y avait bien... Là, une économie circulaire en disant que les déchets organiques, y compris les excréments, servaient comme engrais pour le maraîchage et les légumes produits servaient à nourrir les urbains. Donc là, on avait une logique différente. Il faut peut-être revisiter. On ne va pas revenir au 19e siècle, bien sûr, mais revisiter un peu nos façons de penser par rapport à ça.
1: On va entendre une autre voix qui ne pouvait pas être là donc, ce matin puisqu'ils sont au marché. La Grange du Céréol, Auguste, qui est maraîcher donc, à Lescure. On parlait de maraîchage, justement. Et on parlait de compost en bord de champ ou en bout de champ. On verra comment on le dit avec les mains sur terre. On écoute Auguste et on revient tout à l'heure, toujours donc, en plein air devant la médiathèque de Lescure d'Albigeois.
4: En quelques mots, moi je suis maraîcher à la Grange du Céréol à Lescure d'Arbigeois. On cultive 1,5 hectare en total avec 2000 mètres carrés sous serre en bio. Et voilà, en 45 de légumes, voire un petit peu plus. Compost pour moi, ça, les mots qui viennent d'esprit, c'est de durabilité. Pour notre métier, pour cette occupation d'agriculteur. Pour moi, c'est une vraie ressource qui peut incorporer beaucoup plus que nous peut produire nous-mêmes. Oui, certes, on débarrasse de l'effort de culture, des invendus, en composté ou juste mais où ça peut être utile. Comme un paillage pour les arbres ou une culture d'avenir qui peut être en dingue, ça veut dire une tasse allongée qui peut être plus tard une planche de culture. C'est ce qu'on a fait avec 3 ans de nos déchets pour nos asperges aujourd'hui.
1: Et du coup, à la Grange du Céréol, vous pratiquez en plus de ce compost interne de vos propres, tu l'as dit, d'un vendu, etc. Il y a un compostage en bord de champ, donc avec les mains sur terre. Là, c'est du compost qui arrive d'ailleurs, enfin, en tout cas, des déchets qui arrivent d'ailleurs et qui sont compostés sur place. Qu'est-ce que ça signifie concrètement?
4: Ça, c'est une vraie évolution de ce qu'on peut espérer. Qui va être sur notre avenir. C'est une plateforme mobile qui peut se balader entre des différentes fermes avec un andonneur. C'est un équipement assez précis qui retourne humidifier les andins. Et ça composte correctement. Ça veut dire ça monte des 3 différents paliers de température qui correspondent à 3 paliers de bactéries. Et qu'est-ce que ça signifie concrètement? Quoi qu'on a quelque chose qui est sain, réglementé, qui retourne à la terre et qui redonne à nos plantes qu'on pousse toute l'année. Alors, le compostage au bout de champ, ça revient à ça parce que c'est aussi les restes des cantines. Il y a de viande, il y a un peu de tout. Alors là, on revient à quelque chose de plus complet. Plus complet, ça veut dire mieux pour le sol. On puise des minéraux, des nutriments de la sol avec chaque culture. Il y a plusieurs manières de lutter contre l'épuisement de la sol. Notre manière de travailler, c'est tout simple. Le changement de chaque culture sur chaque planche, on rajoute de compost, une très très fine couche de compost, et on incorpore ça dans la terre avec un herbe rotatif qui respecte des niveaux de horizon de sol.
1: Est-ce que tu as vu des changements depuis cet apport-là? Ça fait combien de temps et est-ce que tu as vu des changements?
4: On dit, ou ce que j'ai appris, que ça prend minimum 5 années pour une compost. Ça prend un minimum de 5 ans d'être quelque chose assimilable par les plantes. Alors là, on est pour notre protocole, on est au bout de 5 années. Ça veut dire que tout ce travail qu'on a fait pendant les 5 années, là aujourd'hui, ça doit être quelque chose qu'on peut reconnaître dans les goûts de les produits et aussi la valeur nutritivement.
1: Est-ce que ça remplace certains apports? Alors, on peut préciser qu'en bio, il n'y a pas d'apport chimique, mais il peut y avoir d'apport d'engrais industriels. Est-ce que l'idée, c'est de remplacer aussi des achats?
4: Oui, c'est tout à fait ça. Le compost qu'on a actuellement, à part de le compost au bout de champ avec les mains sur terre, c'est notamment à travers la cède ici près de Trifil, c'est en filière de Veolia. C'est quelque chose qui est plutôt pas mal en azote. Très bien, mais il manque beaucoup d'autres apports. Un apport négatif qui vient de cette compost de déchets verts, c'est des bouts de plastique. Là, ça c'est un comportement dans nos quotidiens comme citoyens. On pas faire assez d'attention sur qu'est-ce qu'on met dans les déchets verts. Ça, en comparaison de l'aimant sur terre, alors où ils prennent le soin de trier à la main tout ce qui vient. Alors, ça veut dire pas qu'on va pas trouver quelque chose de plastique, mais beaucoup moins. Les autres composts, on utilise un autre compost au vin, qui est encore plus fine que celui-là, et qui match avec notre sol, qui est très important. Et c'est quelque chose qui est plus assimilable à l'instantané ou à le point de culture. Alors, il y a cet aspect de granulométrie qui est important de réaliser que pour des plantes, il ne va pas être capable d'assimiler des choses, sauf si c'est très fine. Déjà, c'est un travail qu'on ne va pas être capable de faire correctement. Pour nous, à part de notre simple manière d'utiliser nos fun culture comme paillage pour des arbres, déjà c'est chouette, ça couvre le sol, ça garde le sol humide, ça veut dire vivante. Voilà, les fun culture pour les Andes, pour les cultures d'avenir. Bah, c'est le mieux qu'on peut faire avec le peu qu'on a. Et c'est pas mal. Je pense qu'on a pas arrivé à une limite. Pour moi, la limite, c'est de gérer tout. De mettre aucun produit, ou pas produit, mais compost, dans la poubelle.
1: Pour toi, pourquoi c'est important de boucler des cycles, justement, ou que les cycles n'aillent pas trop loin? autant dans la nature que dans l'économie, que juste sur un territoire.
4: Si on veut des choses durables, et c'est le mot qui vient pour le compost pour moi, il faut penser à des cycles plus locaux. C'est bien connu, c'est quelque chose comme 1 euro dépensé à une maraîcher ou un agriculteur local. Il y a quelque chose, le chance que les choses de 7 euros, il y a quelque chose comme 60 à 80 centimes qui va rester localement. Jusqu'à quel point on peut aller avec ça? Et que je pense jusqu'au bout. On ne doit pas avoir des déchets, en guillemets, vertes. Ça doit juste, on doit appeler ça compost.
1: Voilà, Auguste, maraîcher à Lescure d'Albigeois, avec un petit accent américain, on l'a compris, qui pratique le compost en bout de champ ou en bord de champ. Alors, comment on dit, Marion, puisque vous êtes partenaire de la grange du céréales avec la SCOP Les Mains sur Terre?
2: Alors, on dit compost au champ, parce que compost en bout de champ, c'est ce qu'on voit quand les agriculteurs sortent ce qu'il y avait dans l'étable pendant toute l'année et le laissent entassé en bout de champ. Et donc on a voulu, enfin voilà, ça pour le coup c'est le vrai mot, enfin vrai terme on va dire. Donc on a voulu un peu s'en éloigner vu que nous il y a tout un protocole, un agrément sanitaire qui nous autorise à être là, on doit remuer la matière, etc. Donc on se diffère de cette pratique, donc c'est compost au champ.
1: Alors ça consiste en quoi?
2: Ça consiste en le fait de collecter les déchets alimentaires, pour le moment principalement alimentaires, restes de repas, restes de préparation, dans des établissements plutôt de restauration collective, donc établissements scolaires, de santé, restauration privée, donc restaurants, hôtels, etc., restaurants administratifs, de l'amener ensuite au champ et de le composter dans les règles de l'art, c'est-à-dire ne pas créer de pollution ni aérienne à l'air libre, ni dans le sol, ni des nappes phréatiques, ni de l'eau, etc. Et donc pour ça, on va le mélanger avec des déchets verts, avec du broyat de bois que des élagueurs vont nous livrer, ou des collectivités qui auraient fait l'élagage des arbres. Donc on va vraiment faire ce mélange dont tu parlais au démarrage de l'émission. On va le mélanger, on va faire du tri, comme dit Auguste, on va vraiment faire en sorte d'en enlever tout ce qu'on voit. Alors oui, on en loupe, il en reste, parce qu'il y a des établissements où il y a zéro erreur de tri. On a un gros travail de sensibilisation là-dessus pour qu'il n'y ait pas d'erreur de tri, mais on a des établissements où on n'arrive pas à faire ce travail, ou de voir les résultats en tout cas. Donc voilà, il y a un gros travail de tri à la main. On va incorporer cette matière, donc on va bien tout mélanger, et ensuite on va revenir avec ce qu'il appelle donc le retourneur d'Andin, qui va venir mélanger la matière, bien homogénéiser, arroser s'il y a besoin, et ensuite on va laisser maturer ce compost, on va s'assurer qu'il monte bien en température pour être hygiénisé, et ensuite il sera mis à disposition du maraîcher ou de la maraîchère qui nous accueille pour pouvoir le remettre sur ses cultures.
1: Je me tourne vers les élus, justement, où est-ce que ça va actuellement, tout ce qui est traité, qui est géré? On sait que par exemple l'agglomération peut parfois offrir, ou on peut aller chercher du compost pour son jardin, etc. Mais est-ce que tout est transformé? Comment c'est transformé et où est-ce que ça va? Est-ce que ça revient dans des champs agricoles pour l'instant, ou est-ce que ça va?
0: Alors effectivement, on a notre plateforme de compostage de Ranteil qui accueille tous les déchets verts. Alors, effectivement, on offre aux habitants la possibilité de venir chercher du compost. Mais quand on s'adresse aux professionnels, à des agriculteurs, c'est un petit peu plus compliqué. Parce que autant ou chez soi... L'objectif, on est sur des petits volumes et puis on est chez l'habitant. C'est pas autant où quand on va vouloir faire de la production de légumes ou autre, il y a un certain nombre de réglementations à respecter. Donc c'est un petit peu plus compliqué. On est obligé de passer par des professionnels comme Les Mains sur Terre pour s'assurer que le compost qui va être mis dans les champs est de qualité et respecte bien la réglementation. Donc pour l'instant, on va pas trop sur ce thème-là parce que on n'est pas bien organisé pour assurer une qualité de compost qui permette d'être sûr que ce qu'on va donner aux agriculteurs est de qualité. Hein. Donc, on est plutôt sur du déchet vert ou du compost à destination des habitants.
1: Il reste encore donc du chemin à faire pour boucler la boucle.
0: Exactement.
3: Moi, je rajouterai...
1: Plus près du micro.
3: Je rajouterai, peut-être c'est un projet un peu fou, il faudrait que tout ce qui est déchets verts et tonte déchets verts, tout reste sur la commune. Enfin, la nécessité d'aller à Ranteil, à la déchetterie, du moment où on a un petit terrain, je veux dire un petit broyeur, je veux dire, ça peut rester sur son propre terrain. La tonte, moi, je ne comprends pas qu'aujourd'hui encore, on ramasse de la tonte. Moi, aujourd'hui, chez moi... La tonte reste en permanence. Bon, il faut tondre un peu plus souvent, mais avec les moyens qu'il y a aujourd'hui, si vous mettez des robots qui passent très, très souvent, on n'a pas besoin de remplir des remorques et encore envoyer des véhicules à la déchetterie. Moi, c'est ma vision des choses, peut-être un peu ambitieuse, mais je crois qu'il faudra aller vers ça, de toute façon, vers l'avenir.
0: On est tout à fait d'accord avec ça.
1: On pourrait continuer donc longtemps, mais on arrive à la fin de cette heure qu'on s'était consacrée. On s'aperçoit justement que, ben, qu'en parlant de compost, on parle de beaucoup de choses, de nos déchets bien sûr, mais aussi de notre alimentation, des sols, de l'agriculture, des communes et de la manière dont nous organisons collectivement notre territoire. On va remercier nos invités de ce jour, donc Bernard Desbruel, maire de l'Escure d'Albigeois, merci. Et qui n'était pas venu tout seul d'ailleurs, avec des élus de la mairie. Jean-François Rochedour, donc vice-président délégué à la collecte et au traitement des déchets, à l'économie circulaire et au plan climat territorial à la communauté de communes de l'Albigeois, mais aussi maire de Saliès. Marion Baillet, donc, qui représentait la SCOP Les Mains sur Terre. Auguste, qu'on a entendu, donc maraîcher de la Grange du Sérailleul à l'Escure. Et aussi, on remercie Laurent Batigne pour la mise en relation. Merci à la mairie de l'Escure aussi, à Caroline de la médiathèque de l'Escure et à vous, auditeurs, auditrices, d'avoir suivi cette émission enregistrée, je le rappelle, donc en plein air, non loin des bacs à compost de la médiathèque de l'Escure d'Albigeois. On était le samedi 19 septembre 2026 pour le contexte. Et merci à Arnaud aussi pour le coup de main. Et on vous dit à d'ici et à bientôt. Merci à vous.
0: Merci.

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0: Eh bien, le bonjour, bonsoir à toutes. Aujourd'hui, sur les ondes de Radio Albigès, nous avons le plaisir de vous présenter la 10e édition de Riverrun, le festival d'expérience musicale organisé du 5 au 11 octobre par le GMA, le groupe de musique électro-acoustique labellisé Centre National de Création Musicale. Et pour nous en parler, nous avons le plaisir de recevoir dans nos studios Didier Achour, directeur du GMEA. Bien le bonjour Didier.
1: Bonjour.
0: Alors le Festival Riverrun qui cette année revient pour sa 10e édition, une série d'événements à vivre du côté d'Albi mais aussi à Toulouse avec des propositions toujours aussi surprenantes dans des lieux atypiques. Tu es le programmateur de ce festival, comment tu définirais cette programmation de cette 10e édition Didier ?
1: Il se trouve qu'il y a, enfin, quand on fait une programmation, on agglomère un peu des choses qu'on a envie de faire découvrir. Et puis il y a toujours comme une espèce de thème ou d'idée qui apparaît une fois qu'on a compilé quelques noms, quelques artistes. Et cette année, je vois que on s'intéresse pas mal à des gens qui ont un rapport à la création musicale ancré dans des pratiques soit de musique traditionnelle, soit de musique classique ou de musique ancienne. Et voilà, c'est un petit peu le thème de cette année avec un fil rouge en l'occurrence, qui illustre ça, avec le collectif La Novia.
0: Et oui, d'ailleurs, on remercie le GMA pour son travail à l'année, qui n'oublie pas justement les acteurs de la culture occitane. Chaque année, vous avez à cœur à faire intervenir des artistes locaux et des artistes ancrés dans la culture occitane. C'est important pour vous ?
1: Absolument, même si c'est avant tout des coups de cœur musicaux, artistiques. C'est pas un quota non plus. Il se trouve qu'il y a des artistes de la culture occitane qui font un travail remarquable et on est bien placé pour les connaître. Donc c'est tout à fait normal qu'ils se retrouvent

0: dans nos programmations.
1: Et il lie totalement justement le côté ancien de la culture occitane avec le renouveau de la culture occitane dont on a bien besoin.
0: Absolument. Ben c'est vraiment ça aussi qui est apparu ces dernières années. Hein. C'est vraiment cette espèce de modernité à travers le travail d'artistes qui sont issus, entre guillemets, ou en tout cas qui se sont intéressés aux musiques trad. Et qui ont développé déjà depuis la Novia, ça fait 20 ans en fait que ça existe, hein, et ils font ce travail-là donc depuis lors. Et je trouve que là, ils sont arrivés à une maturité par rapport à ça, par rapport à ces questions de la tradition et de la création, tout à fait remarquable. Et voilà, on va accueillir un projet vraiment quand même un peu exceptionnel, où ils ont passé commande à une compositrice, Jessica Ekoman, et ils ont fait des reprises d'un compositeur expérimental absolument méconnu du grand public, mais pourtant qui a une grande importance dans la musique expérimentale nord-américaine.
1: Donc le collectif La Novia en français ou La Nobio en occitan, collectif qui explore les frontières entre musique traditionnelle occitane et pratique expérimentale, qui sera à voir le vendredi 9 octobre à partir de 20h30 du côté du Grand Théâtre. On en reparle après, mais j'aimerais pour débuter justement avec l'artiste qui va ouvrir ce festival, Chantal Michel, puisqu'elle sera toute la semaine du côté d'Albi en résidence au musée Toulouse-Lautrec. Didier, ça fait partie aussi de vos missions, de vos actions à l'année d'accueillir des artistes en résidence.
0: Absolument. Donc chaque année, on lance un appel à projet qui paraît au mois de mai. Et on reçoit environ 400 candidatures d'artistes du monde entier qui postulent pour venir travailler généralement une semaine complète au GMEA. Et il se trouve que souvent, ça donne lieu à des suites, à des collaborations. Ça peut être un enregistrement, une publication, et ça peut être, comme dans le cas de Chantal, une performance pendant le festival.
1: Donc Chantal Michel qui nous fera une performance là dans un lieu aussi atypique autour d'une création qui lie les sons à une matière, et là ce sera le vin.
0: Le verre soufflé plus exactement, et oui, c'est vraiment, on est entre un travail de sculpture et de lutherie, aussi entre la performance et l'installation. C'est vraiment un travail hyper sensible, hyper, hyper original, très singulier. Et je pense que ça va être super de le découvrir au musée Toulouse-Lautrec.

0: Donc c'est le premier événement qui ouvre le festival le lundi 5 octobre à partir de 18h30 au musée Toulouse-Lautrec. Et c'est un événement gratuit, c'est important de le rappeler, ça, ce festival propose des événements qui pour la plupart sont gratuits, accessibles à tous les publics, avec d'ailleurs une volonté de faire découvrir ces pratiques au plus grand nombre.
1: Oui, oui, tout à fait. La gratuité est la base. Et après, il y a quelques concerts en partenariat où on met en place une billetterie. On essaie qu'elle soit la moins dissuasive possible. Mais moi, j'ai bien conscience que si on veut toucher un autre public que celui de ceux qui connaissent déjà ce qu'on propose, et ils ne sont pas forcément hyper nombreux, il faut pas que le prix soit un frein, en tout cas, à ça. Parce que je pense que ça l'est systématiquement. Et donc, voilà, on travaille vraiment à ça. On a la chance d'être subventionné et de ne pas compter sur des recettes de billetterie pour boucler notre budget, bien que on y vient, hélas, et ça pose pas mal de questions sur justement la condition de survie d'un lieu comme le nôtre.
0: Donc le festival riverain, un festival qui veut s'ouvrir au plus grand nombre, élargir son public, mais c'est aussi un festival vagabond qui amène le public à la découverte des lieux qui partagent peut-être les mêmes valeurs et surtout les mêmes goûts pour ce qui surprend, qui interroge et qui sort des sentiers battus. Ce sera le cas à partir du jeudi 8 octobre avec des propositions à vivre du côté de la galerie d'art La Cheminée et du Frigo, le laboratoire des arts rafraîchissants.
1: Oui, c'est une histoire aussi, ces 10 ans. Je pense que le Frigo, depuis la première année, on a systématiquement présenté des projets dans cet endroit, été accueillis là. Enfin, voilà, du coup, c'est devenu aussi une amitié et ils nous suivent les yeux fermés. C'est très, très agréable. Un lieu moins insolite, mais tout aussi sympathique et fraternel, c'est la scène nationale d'Albi depuis la nouvelle direction qui a été mise en place il y a 3 ans.
0: Et puis un nouveau lieu, le temple protestant d'Albi qu'on ne connaissait pas, que vous nous avez permis de découvrir.
1: Oui, c'est un lieu moi que j'aime vraiment beaucoup pour la musique de chambre, la musique acoustique. C'est vraiment, je trouve, l'acoustique parfaite, assez réverbérante, mais pas trop, lumière du jour, et puis un accueil aussi pareil, très très très très très ouvert, et il n'y a pas à montrer patte blanche, ils nous font confiance, et ça fait quelques années maintenant qu'on s'y retrouve.

0: Donc du côté de la cheminée, cela commencera le mercredi 7 octobre à partir de 18h avec le vernissage de l'installation sonore de Yann Leguet, variation microphonique, Didier.
1: Oui, alors peut-être aussi un des fils rouges aussi de cette édition, en tout cas un petit focus sur, est sur les installations sonores, sur l'art sonore qu'on a peu proposé. Et voilà, donc on rattrape un petit peu ça à travers plusieurs propositions, dont celle de Yann Leguet, qui est un artiste français qui vit à Bruxelles et qui fait un travail vraiment extrêmement fin, intelligent, curieux, très engagé aussi, notamment par rapport à la technologie, à l'utilisation, à la détournement des technologies, mais vraiment qui nous amène à vraiment à réfléchir et à reconsidérer les outils familiers qu'on peut utiliser, notamment dans la musique expérimentale. Et voilà, là, en l'occurrence, ça va être travailler autour du micro. Et qu'est-ce qu'on peut faire avec un micro d'autre que ce qu'on fait habituellement, notamment. Il y a une très belle installation qui va proposer, qui s'appelle The Choir, le chœur. C'est un chœur de micro, et les micros ici sont des haut-parleurs, puisque en fait un micro et un haut-parleur c'est un peu la même chose. Et donc voilà, mais je veux pas trop déflorer parce que c'est assez magique ce travail. Et voilà, il y a très très belle surprise dans le travail de Yann Leguet. Je suis vraiment ravi d'avoir cette série d'installations et une performance aussi.

0: Installation sonore, variation microphonique de Yann Beguet, donc le vernissage le mercredi 7 octobre et à voir et à entendre jusqu'au dimanche 11 octobre de 14h à 19h du côté de la cheminée. Autre installation, Didier, celle-là qui va marquer aussi ces 10 ans du festival, c'est l'installation visuelle de Vincent Menu, puisque le festival Riverain, c'est du son, de la musique, mais aussi, c'est depuis 10 ans, un visuel et une identité graphique bien, bien particulière.
1: Oui, et au-delà du festival, hein, toute la communication du GMEA depuis 10 ans, en fait. Effectivement, Vincent, c'est un artiste graphiste que j'apprécie beaucoup, qui à chaque fois nous surprend et en même temps, on reste dans une unité comme ça, graphique. C'est très fort, ça nous a beaucoup, beaucoup servi, beaucoup aidé. Il y a plein de gens qui collectionnent les visuels de Vincent, même s'ils ne viennent pas au concert. Donc c'est aussi une façon un peu périphérique de toucher des gens, de sensibiliser des gens grâce à son travail. Donc c'est très précieux et j'étais ravi de pouvoir lui proposer de faire cette installation. Qui se base sur le principe de disques tournants et de motifs géométriques cinétiques.
0: Donc on pourra le rencontrer au frigo, donc Vincent Menu, du jeudi 8 au dimanche 11 octobre de 15h à 18h30 et c'est toujours gratuit. Et puis chaque année, le festival nous invite à découvrir ceux qui ont marqué les musiques expérimentales. Chaque année, vous prenez le temps de nous faire découvrir ces grands personnages. Ça sera encore le cas cette année, Didier.
1: Oui, absolument, parce que la musique expérimentale, même si elle se fait aujourd'hui, elle a un passé, elle a une histoire, et c'est bien de la connaître, de la faire connaître. Ouais, c'est d'autant qu'il y a quand même des périodes où il s'est passé des choses absolument phénoménales. Et on ne se lasse pas et de les redécouvrir pour ceux qui ont la chance de les connaître, voire de les découvrir tout simplement pour aussi une grande partie des gens. Et cette année, on peut citer, j'ai cité Conlon Nancarrow, non, je ne l'ai pas cité, mais La Novia va réinterpréter des pièces de cet artiste, qui est un artiste nord-américain. Exilé au Mexique pendant la chasse aux sorcières, enfin voilà, qui vraiment a exploré le rythme et les polyrythmies de manière complètement échevelée. La grande figure aussi complètement inclassable de Moondog, qui voilà. Là, je pense que c'est peut-être l'artiste le plus connu de ces pionniers-là. Pour ceux qui ne le connaissent pas, c'était aussi on l'a appelé le clochard céleste parce qu'il faisait la manche dans la rue en chantant et en jouant ses musiques qui combinaient des métriques d'Indiens d'Amérique, du contrepoint baroque et une harmonie jazz, ce qui peut paraître comme ça un petit peu éclectique, mais qui en fait vraiment, par contre, une musique très très singulière qu'on reconnaît souvent dès les premières mesures. Et enfin, il y a un autre artiste, je me rends compte que c'est trois artistes nord-américains, un peu de la même période. Donc le troisième, c'est Morton Feldman, qui est un compositeur au sens un peu classique, mais qui, dans la mouvance de John Cage, dont il était très proche, a écrit des pièces absolument somptueuses, très méditatives, tournoyantes, très statiques. Enfin, une musique avec une très grande modernité qui nous parle vraiment, vraiment aujourd'hui.

0: Et donc, concernant ces deux artistes, Moondog et John Cage, Morton Feldman aussi, on va pouvoir les découvrir à l'occasion d'une journée un peu marathon. C'est la journée du samedi 10 octobre, puisqu'elle commence à 11h avec une conférence-concert sur Moondog. Et puis, elle terminera du côté de l'Atanor avec là un grand concert avec l'ensemble Daedalus. On peut présenter un peu plus en détail cette journée, Didier?
1: Ouais, alors effectivement, ça démarre à 11h au GMEA. Donc, on est content aussi de proposer des événements chez nous parce que il y a pas mal de gens qui ne connaissent pas encore notre lieu. Et comme le festival est un peu itinérant, souvent les gens ne connaissent pas. Le seul inconvénient, c'est que c'est pas bien grand, l'auditorium du GMEA. Donc, il faudra vraiment, vraiment réserver pour être sûr de pouvoir rentrer. Il y aura deux concerts. Donc, ce concert-conférence de Moondog à 11h. Et puis, en début d'après-midi, le solo de piano d'Anthony Pateras, qui est un artiste australien, voilà, une grande figure des musiques expérimentales, dont on pourra retrouver le travail en tant que compositeur, donc pour un des trois concerts de la soirée à l'Atanor, qui démarre à 18h. Et là, on s'embarque pour un grand voyage. Donc, il y a la pièce de Morton Feldman, interprétée par Mathieu Verschowski, Christine Vodrashka, et un travail également visuel qui va accompagner la pièce de Feldman. Et puis, un concert de création avec trois œuvres données. Pour la première fois, donc, celle d'Anthony Pateras, une pièce de Clara de Assis, qu'on a déjà entendue l'année dernière, il y a 2 ans, au festival. Et puis enfin, Karl Nagelen, qui est un compositeur qui a un petit ancrage local, puisque grâce à une entreprise basée à Albi, qui s'appelle Auroch, et qui a mécéné, en fait, la commande à Karl, parce que c'est une connaissance personnelle, quoi. Et voilà, donc on voulait saluer aussi on bénéficie pas souvent, hélas, de mécénat. Donc je remercie vraiment Fabien Nazareth, pour ne pas le nommer, qui dirige cette entreprise albigeoise.

0: toujours branché sur les ondes de Radio Albigès. Aujourd'hui, on a le plaisir de vous présenter la 10e édition du Festival Riverrun, festival d'expérience musicale à vivre donc à Albi, mais aussi à Toulouse du 5 au 11 octobre. C'est organisé par le GMEA, le groupe de musique électro-acoustique labellisé Centre National de Création Musicale. On est toujours en compagnie de Didier Achour, directeur, programmateur, mais aussi musicien que l'on retrouve dans l'ensemble d'Edalus. Didier, qu'est-ce qu'on pourrait dire à nos auditeurs qui n'ont toujours pas, en 10 ans, osé franchir la porte de ce festival ?
1: Pas plus que d'habitude, hein, qu'il faut pas. Enfin voilà, c'est pas une musique réservée à ceux qui la connaissent, hein, ni à ceux qui la font, contrairement à quelques idées reçues. Et oui, je pense qu'en ces temps un peu de où chacun se retourne, on va dire, vers ce qu'il connaît, vers ce qui lui est familier, un petit réflexe comme ça, de repli, je dirais. Franchement, venir partager cette programmation, c'est un bon coup d'air frais.
0: Elle est un bon moyen de se laisser surprendre par ces musiques expérimentales. On va maintenant terminer avec la journée du dimanche 11 octobre, qui est là aussi une journée un peu marathon, qui commence à 11h et qui finira à 17h, Didier.
1: Ouais, le dernier concert à 17h, bah, ça va être pour le coup, une fois n'est pas coutume, un duo de violon et banjo à 5 cordes. Donc là, vraiment sur un répertoire traditionnel. Et l'idée, on a opposé souvent tradition, modernité, où on a dit, voilà, il y a des musiciens qui viennent de la musique trad, mais qui font de la musique expé. Là, je crois qu'il n'y a pas de qualificatif. C'est simplement de la musique. C'est l'occasion de terminer de manière, allez, disons-le, un peu festive. Et voilà, c'est comme ça qu'on a choisi de terminer le festival cette année, en tout cas. Avant ça, il y aura eu, toujours au temple, au temple protestant, il y aura un concert qui précédera, qui est un très beau travail autour d'un répertoire de musique ancienne, mais vraiment plutôt, voilà, renaissance ou voire, enfin, de musique médiévale. Donc ça, c'est un très très beau travail. Clara Lévy, on l'avait déjà accueilli pour des choses un peu similaires, là sera entourée d'un autre musicien qui joue de l'alto, et puis de Clara De Assis au synthétiseur modulaire. Donc là, on voit bien, effectivement, interpréter ou réinterpréter, revisiter la musique médiévale avec des musiciens, des musiciennes et des instruments hyper actuels. Voilà, ça, c'est pas des moustaches à la Joconde. Je veux dire, c'est pas un collage artificiel. Ça a vraiment du sens, et c'est ce que montre ce projet-là. Et juste un projet aussi très particulier, un solo de clavecin microtonal. Donc c'est une pièce composée par Jean-Luc Guillonnet, qui était là, qui est un musicien que j'aime beaucoup, qui était là au premier festival. C'est un petit clin d'œil aussi de le retrouver pour la 10e édition. Là, en tant que compositeur, et voilà, avec un solo de clavecin joué par Barbara Dang.

0: Merci beaucoup donc Didier Achour, directeur du GMA, pour la présentation de cette 10e édition du Festival Riverain à vivre du 5 au 11 octobre du côté d'Albi et de Toulouse. La programmation complète est à retrouver en passant par le site gma.net. Didier, comme on dit chez nous, grand merci per tutaco et al plaisir.
1: Pareil.
0: Merci.
1: Merci. Ciao.

Et bien, comme l'autre jour, il était expliqué aux enfants là, qui se retrouvent toutes les semaines en haut de la tour Casanova, il explique, c'est sur les frontières. Et les enfants, en voyant le périphérique, ils leur demandaient, mais qu'est-ce que c'est ça? Bah, il dit, d'un côté, il y a Paris, et ici, il y a Ivry. Ivry, bah, c'est de l'autre côté du périph. Et avant, Ivry, c'était de l'autre côté des barrières, des fortifications, comme on appelait. Ivry, c'est la banlieue. C'est la banlieue dans le bon sens.

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0: que quoi donc où? Mais où est donc Ornicard? Et que sais-je encore? Que de questions à se poser aujourd'hui que tout est à portée? Où vais-je? Combien dois-je? Y a-t-il encore du papier toilette aux toilettes? Vaste programme pour ce jour qui n'en finit pas. En tout cas, nous, à Radio Albitzès, on vous donne quelques pistes de choses à faire. Et là, c'est l'agenda.
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0: Ce dimanche 4 octobre, le foyer du Ségala de Saint-Martin-la-Guépie ouvre ses portes de 9h30 jusqu'à 17h pour une journée gratuite placée sous le signe du goût, du partage et de la transmission. À cette occasion, l'association Tiers-lieux du Ségala proposera 4 conférences pour explorer le lien entre alimentation, santé, environnement et société. À 10h, Anaïs Gay abordera le microbiote. À 11h30, Anaïs Massacrier parlera de la santé des sols et à 14h, Christian Rémézy s'intéressera au pain et à la santé. Et enfin, à 15h30, Arnaud Lebrun présentera la question de la sécurité sociale de l'alimentation. Autant de rendez-vous pour comprendre ce qui se joue dans et derrière notre assiette. Il y aura également des ateliers culinaires de 11h à 16h animés par le chef Jean-Luc Denonin et un marché de producteurs et productrices locales. En résumé, conférences, marchés, producteurs, ateliers culinaires et restauration sur place, tout est réuni pour faire de cette journée un moment convivial, instructif et intergénérationnel. Venez sans hésiter ce dimanche 4 octobre au foyer du Ségala de Saint-Martin-la-Guépie de 9h30 à 17h. Du 9 au 12 octobre, le CGR Albi Lapérouse vous invite à voyager en Espagne, en Amérique latine, à l'occasion de son festival de cinéma ibérico-latino. Pendant 4 jours, venez découvrir une programmation riche et éclectique avec 6 films, dont 2 avant-premières, mettant à l'honneur la diversité des cinématographies ibériques et latino-américaines. Mais le festival ne s'arrête pas aux projections. Rencontres, échanges, animations et quelques surprises viendront ponctuer ces 4 jours placés sous le signe de la découverte, du partage et de la culture. Rendez-vous du 9 au 12 octobre au CGR Albi Lapérouse pour le cinéma ibérico-latino. L'association Partage a le plaisir de vous inviter à découvrir Confluence 2026, salon consacré à la création contemporaine qui se tiendra du 16 au 25 octobre à la salle polyvalente de Valderiès. Durant ces 10 jours, 29 artistes, peintres et sculpteurs présenteront leurs univers et leurs travaux. Un rendez-vous placé sous le signe de la découverte, de la rencontre et du partage. Fidèle à la philosophie de partage, l'art comme un lien des temps forts viendront ponctuer le salon. Samedi 17 octobre à 10h, conférence de Sylvie Anaouri, historienne de l'art, autour de l'abbaye de Beaulieu et de la collection de Pierre Broche et Geneviève Bonnefoy. Durant le salon, des démonstrations et des ateliers vous seront proposés gratuitement par certains artistes. Dimanche 25 octobre à 11h30, vernissage de clôture du salon en présence de l'invité d'honneur Corinne Chauvet, sculptrice. Dimanche après-midi, Corinne Chauvet proposera une démonstration de son travail, un dernier temps de rencontre avant la fermeture du salon. Le programme complet de Confluence 2026 est à retrouver sur les réseaux sociaux de l'association Partage à Valderiès.

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2: La suite serait délectable. 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
1: Tout de suite sur Radio Albigès, un reportage réalisé au studio Ampère Records à Albi en juillet 2026 à l'occasion du lancement des Ampère Live Sessions, projet de captation live vidéo et son. Vous entendrez dans cette émission l'intégralité du live du groupe Tirenard et les Tigresses, ainsi que l'interview d'Arnaud du studio Ampère et de Luc, percussionniste du groupe. Notez que vous pouvez retrouver dès maintenant la captation live du groupe sur la chaîne YouTube et les réseaux sociaux du studio Ampère Records. Bonne écoute.

0: Bonjour, tu peux te présenter ?
1: Arnaud, du studio Ampère Records, à Albi. Alors, le studio en lui-même existe depuis 2017-2018. Il a beaucoup évolué depuis. Il y a eu d'abord les Paillotins, le De Binch, et maintenant on est Ampère Records depuis 2021. On propose répétition, arrangement, enregistrement, accompagnement d'artistes locaux pour démarrer un projet, tout projet artistique.
0: On y parle forcément musique, mais pas que, puisqu'il y a eu aussi des projets radio, de captation sonore, enfin plein de beaux projets. Il y a plusieurs, on va dire, pôles dans le studio Ampère, on peut dire ça, Arnaud ?
1: Ouais, c'est des genres de pôles en fait, puisqu'il y a quand même tout ce qui se passe ici au studio. Là, forcément, c'est de la répète, des ateliers, des enregistrements. Et ensuite, il y a nos interventions à l'extérieur, où là, effectivement, on s'adapte à la demande et au public. Si on nous demande un atelier de musique de film, on va trouver les intervenants, musiciens ou autres, pour pouvoir mener à bien ces ateliers. On fait beaucoup d'éveil musical, beaucoup de MAO. On aide aussi, on va pas mal dans les maisons de quartier aussi pour aider à écrire. Puisque c'est quand même les ateliers d'écriture, c'est important, avec les petits dictionnaires de rimes pour que ça puisse évoluer artistiquement. Et après, pas mal d'artistes locaux aussi qui viennent pour démarrer. Ils veulent une maquette, une pré-maquette. Ils veulent développer un peu leur identité, leur univers artistique, leur merchandising, etc. On peut les accompagner pour les premiers pas.
0: Il y a aussi le pôle backing band, on peut dire, avec là l'actu du moment, comme chaque été, c'est le projet Talent de Quartier, dont des musiciens du studio Ampère font le backing band. Alors, qu'est-ce à quoi que le backing band ?
1: Backing band, c'est très anglais, hein, mais en fait, ça veut juste dire des musiciens qui vont accompagner un chanteur, une chanteuse, un duo. Donc là, la mairie d'Albi, ce dispositif, il existe depuis un petit moment. Et nous, on s'en occupe depuis 5 ans hein, maintenant. Et c'est vrai que ça regorge de talents. Parce que là, vraiment, qu'ils aient 12 ans, 14 ans, 18 ans ou 20 ans, enfin, vraiment, il y a des jeunes qui nous impressionnent chaque année. Chaque promo est assez incroyable en termes de niveau. Hein, des jeunes qui sont sélectionnés par le jury. Et nous, le backing band, il évolue aussi. Hein. Depuis 5 ans, il a évolué. On en avait des historiques qui sont partis ailleurs. On a trouvé d'autres musiciens de qualité. Et cette année, j'avoue que c'est une belle promo aussi pour le backing band et pour les musiciens qui vont accompagner les jeunes talents.
0: À retrouver donc sur le festival Off de Pause Guitare en juillet 2026. On passe un grand bonjour à Guillaume alias Doms, donc, qui mène ce projet d'une main de maître avec les autres musiciens du backing band. Depuis tout à l'heure, on entend dans le studio des sons, d'instruments, des voix. Tu peux nous dire qu'est-ce qui se passe aujourd'hui au studio Ampère ?
1: Eh bien, Albigès est là pour assister à la première captation live d'un groupe Les Tigresses là pour lancer ce projet qui nous tient à cœur depuis très très longtemps. C'était même avant le Covid, et là a priori les astres sont réunis pour qu'on puisse le mettre en place. Donc là c'est la captation live, ça sera toujours le même format qu'on va proposer. Donc c'est-à-dire c'est des lives de 5-6 morceaux, c'est-à-dire 15-20 minutes de live filmés et sonorisés, c'est-à-dire qu'à la suite de ce live, le groupe il va disposer de la bande son et bien sûr de la captation live. Donc on a le son, l'image, 15-20 minutes, et ça va permettre aux groupes locaux d'avoir un outil promotionnel costaud pour vraiment présenter leur projet aux différents organisateurs et les aider dans leurs premiers pas pour trouver des dates et partager leur passion.
2: Sabor.

0: Mama.
1: Les petits tigres et les tigresses sont accompagnés par les membres du studio Ampère. Tu peux nous les présenter?
2: Ouais. Alors on a Charlie qui fait la régie générale du studio. Donc lui il est technicien et musicien et c'est lui qui chapeaute vraiment toute la partie sonore. Et c'est le gros morceau on va dire du studio hein, parce que on a besoin de matériel, de savoir l'utiliser, de l'adapter à chaque artiste. Donc ça c'est le domaine de Charlie. Pour la partie vidéo c'est Sébastien qui s'en occupe, donc il dispose de son matériel puisque lui-même a la volonté de se développer dans la vidéo plus globalement. Et là, en tant que membre actif du studio, autour de ce projet, on se retrouve avec lui pour avoir vraiment deux personnes déjà adorables et professionnelles qui maîtrisent techniquement ce genre d'exercice.
1: Donc après, le groupe repart avec le multipiste et les vidéos, et c'est à lui un peu de finaliser le format, c'est bien ça?
2: Non, nous on aura un format standard finalisé avec une intro Ampère Records. À la fin, il y aura les partenaires comme Albiges par exemple, avec les petits logos. Donc l'édition de la vidéo, la scénographie sera toujours la même. Le groupe joue et ensuite il dispose de cette vidéo qui peut ensuite diffuser à souhait ou présenter à différents organisateurs. Et nous-mêmes, cette vidéo, on la mettra sur notre chaîne YouTube de Ampère Records, qui vivote pour l'instant, mais on espère aussi qu'à force de multiplier ces petites captations, eh bien, ça fera un petit vivier et on aura rapidement un coup d'œil sur des groupes locaux. Voilà. On trouve ça chouette.
0: Merci beaucoup la famille. Voilà, on est à Albi, dans le Tarn, en France. L'année 2026, il fait 40 degrés dehors. Je ne sais même pas quelle heure c'est, mais bon, je pense qu'on va se rappeler de cet été et c'est que le début. N'est-ce pas ?

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1: Bonjour, tu peux te présenter?
2: Je m'appelle Luc, du coup, donc je suis le percussionniste des Tigresses, de Tyrenard et les Tigresses, depuis, ça fait quelques années maintenant qu'on est ensemble, ça doit faire 6 ans, voilà.
1: Alors, est-ce que tu peux nous présenter cette formation? Vous venez d'où? Vous êtes combien? Et quel instrument?
2: Alors, on est un quartet, sax, percu, guitare, chant et bassiste. Et voilà, ça chante en espagnol, en anglais et un peu en français. Et on se définit comme latino-funk fusion.
1: Vous êtes un groupe local, on peut dire, un groupe albigeois, tarnais?
2: Alors oui, sauf qu'on vient tous d'ici et d'ailleurs. Le bassiste est d'Avignon. Thierry, le sax, vient de Toulouse. Ruben vient du Pérou. Et moi, je suis natif de Normandie.
1: Est-ce que tu peux nous dire un peu qu'est-ce que vous faites aujourd'hui et où on est?
2: Alors aujourd'hui, on fait une captation, une live session où du coup le studio Ampère nous permet de faire une petite vidéo de quelques petits morceaux. Voilà.
1: C'est important pour vous la vidéo dans votre démarche de promotion du groupe?
2: Je crois, ouais, carrément. Ça fait un petit moment qu'on tourne. On s'éclate et puis c'est le petit truc en plus qu'on n'avait pas tant. Donc c'est chouette, ça évolue quoi.
1: Est-ce que tu penses qu'au niveau du public, le public qu'on peut croiser, les internautes sont plus friands d'audio ou de son? Est-ce que tu penses que la vidéo a un atout de plus que le son?
2: Ouais, je pense que les gens continuent à regarder YouTube malgré Spotify et compagnie. Puis la vidéo, il y a un petit côté cool où on nous voit, tu vois. Et puis on peut mettre des visages sur des voix ou des instrus, derrière des instrus, donc c'est chouette.
1: Ok, donc vous avez, à quoi elle va servir pour vous cette vidéo?
2: Eh ben, l'avenir nous le dira, j'ai envie de te dire. J'espère que l'objectif, c'est qu'on soit un petit peu plus vu dans le Tarn et puis même ailleurs, hein. On est prêt à aller jouer en Occitanie. Moi, j'aimerais bien aller jouer en Normandie, là où je suis né. Donc, si ça peut faire bouger un peu les choses, ça peut être chouette. On verra bien.
1: Alors, est-ce que vous êtes un groupe amateur ou est-ce que vous êtes des musiciens professionnels intermittents? Comment ça se passe pour vous, la musique? C'est juste une passion ou une vie professionnelle?
2: Alors, pour 3 d'entre nous, c'est amateur. Bien que Thierry soit prof de musique dans un collège, mais le bassiste, lui, est intermittent du spectacle, Charlie. Et Ruben et moi, on a un taf à côté. Ruben est boulanger et moi, je suis éducateur spécialisé.
1: Ok, donc cette vidéo, elle pourrait vous promouvoir sur Internet, pourquoi pas, pour trouver de futures dates.
2: C'est ça, carrément. L'idée, ça va être de faire 4 nouveaux morceaux qu'on n'a jamais sortis nulle part. Donc, pour montrer qu'on a un set ultra éclectique. Vraiment, on passe du punk au reggae, en passant par de la funk, des morceaux un peu plus cumbia ou latino. Et voilà ce que je peux en dire de tout ça.
1: Bon, merci Luc, et donc bon tournage.
2: Yes, merci beaucoup, ciao. 1, 2, 3

0: Gracias. Merci beaucoup. Thank you very much. Moshi moshi arigato. Tout ça. Love. Merci pour tout ça, pour cette chaleur, mais pas trop pour cette chaleur quand même.
1: Et oui, une des couleurs du Studio Ampère, c'est le local, puis l'accessibilité au plus grand nombre, puisque c'est vrai qu'on en a vu des talents passer, des plus petits jusqu'au plus grand.
2: Oui. Ah ben depuis 8 ans, oui, il y en a qui sont partis loin, d'autres qui sont restés dans le coin. Les artistes, la musique, on choisit vraiment... Tout le monde choisit à quel niveau il souhaite l'exercer. Surtout, l'important, c'est que ce soit accessible et qu'on n'hésite pas à franchir la porte. C'est ça, souvent, le plus dur. On n'ose pas trop appeler un studio parce qu'on n'a pas de projet artistique calé et on a tendance à rester un peu dans notre coin et tout. Et c'est là où le studio il a un rôle sur le terrain, puisqu'on est beaucoup sur le terrain, mais aussi avec les jam sessions hein, qui sont là depuis 8 ans. Je ne sais même pas combien de jams ont dû être organisés ici, mais on a dû passer la barre des 300. Et ça, c'est vraiment des moments très importants pour la construction des projets locaux, pour que les artistes se rencontrent et pour que le petit musicien qui fait son truc dans son coin, ben, tout d'un coup, il va peut-être trouver des atomes crochus avec un groupe dans n'importe quel style, puisque vraiment, on est ouvert à tout style. On a beaucoup de rappeurs, on a du rock, on a des reggae-man, du dub, de l'électro. Là, on a une musique du monde avec des sax, des pianos, etc. Donc, c'est ça qui reste important, quoi. Le lieu de partage et l'accessibilité.
1: Partage et accessibilité. Et puis, vous avez été soutenu, il faut le rappeler, par les citoyens tarnais, puisque vous avez été un des projets lauréats du budget participatif tarnais.
2: Oui, tout à fait. Édition 2021-22, le département du Tarn nous a donné une impulse très forte sur l'équipement du studio, qui reste crucial et qui reste terriblement coûteux et renouvelable sans arrêt, vu que la technologie évolue tellement vite. Même je peux vous dire que le Mac de 2021 qu'on avait acheté pour justement la programmation et tout, il vient de basculer en bureautique parce que il peut plus suivre, donc il va servir à l'administratif. Et là, ça nous a vraiment donné un élan, parce qu'avec la mairie et les jeunes talents qui nous créent un dispositif fixe et le département du Tarn à nos côtés pour l'investissement, là, le studio a pu vraiment passer une étape et c'est pour ça que depuis 5 ans... On n'est pas du tout inquiet quant à la vie et à la durée du studio.
1: Merci beaucoup Arnaud, on voit que les musiciens se préparent. Je pense que le live va commencer dans quelques petites minutes. On se dit à tout à l'heure.
2: À tout à l'heure.
0: Parce que je voulais vous dire ceci.

0: Como intentar incendiar las tinieblas.
1: Essayer d'incendier les ténèbres.
0: Al encender un cigarrillo.
1: En allumant.
0: O no.
1: Une cigarette. Ou pas.
0: Triunfar en el diario juego de los ojos.
1: Triompher dans le jeu quotidien des yeux.
0: Frente a un amigo.
1: Avec un ami.
0: Nada tan vago.
1: Rien d'aussi vague.
0: Como el motivo.
1: Raison
0: para salir,
1: pour sortir,
0: a rodar,
1: faire un tour,
0: por las calles,
1: en ville,
0: rebotando,
1: en rebondissant,
0: en interiores,
1: dans des foyers,
0: delimitados,
1: délimités,
0: por sus moradores,
1: par los habitants,
0: que huyen de ti,
1: qui te fuient, toi,
0: y de tu intemperie,
1: et ton intempérance.

0: Merci beaucoup. Petit renard et les tigresses, à votre service.
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1: Aujourd'hui, je vous propose une astuce de communication un peu atypique, mais extrêmement puissante. Je connais très peu de personnes qui savent l'employer correctement, et pourtant, elle peut être terriblement efficace. Il s'agit de la technique du silence. Comme son nom l'indique, cette technique consiste à ne pas piper mot et à laisser votre interlocuteur faire tout le boulot. Elle s'utilise lors de discussions animées, de débats houleux ou d'âpres négociations, et en général, lorsque la communication devient difficile parce que chacun campe sur ses positions en tenant de convaincre l'autre. Lorsque votre interlocuteur s'interrompt parce qu'il a fini de parler, contentez-vous de le regarder d'un air interrogatif, comme si vous attendiez qu'il continue. Et surtout, ne dites rien, pas même un continuer. Fixez-le bien dans les yeux, et silence absolu.

0: Épisode 2. Dans ce nouvel épisode sur le silence, j'aimerais vous parler d'un ami, Claudio.
1: Eh bien, donc, sous mon nom de scène, sous mon nom de conteur, je suis Claudio le Vagabond. Donc, effectivement, conteur, entre autres, traditionnel, comme on dit, depuis plus de 20 ans maintenant, en fait.
0: Claudio est donc conteur, mais il a, entre autres, une autre particularité.
2: Un vieil homme qui avait bien vécu décida de léguer sa sagesse. Mais à qui ? Il n'avait pas de descendance et sa parentèle n'était plus qu'un souvenir. Il fit donc savoir que tous ceux qui voudraient hériter de sa sagesse seraient les bienvenus. Il promettait de les recevoir dans sa maison pour juger de leur bonne disposition. Quelques jours plus tard, trois candidats se présentèrent. Le premier était d'une grande érudition. Il avait fait les meilleures écoles, suivi les meilleurs enseignements. Bref, c'était un puits de connaissances. Le vieux lui offrit à boire, puis l'emmena dans sa cave. Une cave profonde, si profonde qu'il régnait un absolu silence. Il fit asseoir son visiteur au centre de la pièce et lui demanda « Qu'entends-tu ? » Le silence se fit très lourd. Le visiteur tendit une oreille, puis tendit les deux. En eût-il possédé trois qu'il eût aussi tendu la troisième ? Et comme il n'entendait rien, il répondit « Rien ».
1: Déjà, le conte, je le découvrais un petit peu à travers la littérature fantastique, puisque c'est en fait ma première occupation en tant qu'artiste, c'est d'être écrivain, et en majorité, mais pas que de littérature fantastique. Donc forcément, quand on s'intéresse à ça, on est un petit peu confronté aux vieilles histoires, aux mythologies, aux légendes. Et puis vraiment, le conte au niveau oral, c'est quand, avec un ami, on a décidé de quitter notre ancienne vie pour aller faire un tour du monde. Et on ne voulait pas tourner juste pour tourner, on voulait un fil rouge. Alors on y a beaucoup réfléchi. Et puis, un de nous deux, je ne me rappelle plus lequel, même si lui prétend obstinément que c'est moi, a débarqué un jour en disant « Mais le conte, c'est universel !» Et on s'est dit effectivement que pendant ce voyage, eh ben on allait essayer de récolter des contes et que l'idéal, ce serait qu'on puisse nous-mêmes les raconter et les transmettre, comme faire voyager les contes comme ils ont toujours fait, hein, et donc prendre un conte à un endroit et aller le raconter à un autre, et ainsi de suite, et ainsi de suite.
0: Vous l'avez compris ou pas, Claudio est bègue.
1: On habitait à Paris à ce moment-là, on s'est formé au conte, on a fait des stages dans ce milieu avec des formateurs, des formatrices pour être plus exact, d'ailleurs. Et puis, un an après, on s'est lancé, on est parti. Et puis on a fait ça, on s'est mis effectivement à compter. Alors, nous sommes absolument incapables de compter correctement dans une autre langue que le français, même si maintenant mon estimé collègue Philippe vit en Argentine et compte donc en espagnol. Mais à cette époque-là, non. Donc on comptait dans tout ce qui était structure française à l'étranger, Alliance française, lycée français, centre culturel français, qui s'appelle Institut français, maintenant ça a changé de nom. Et depuis, je n'ai plus trop arrêté. Le tour du monde, c'était entre 2003 et 2006 pour placer la chose, puisqu'on avait décidé, et c'est exactement ce qu'on a fait, qu'on voyagerait pendant 1001 nuits, ce qui fait 2 ans et 9 mois, quelques jours près.
2: Ils remontèrent de la cave, le vieux demanda au candidat de l'attendre dans le jardin. Puis il fit entrer le deuxième. Celui-là était un esprit remarquable. Il était capable, disait-on, de résoudre n'importe quel problème, même le plus complexe. Le vieux lui offrit pareillement un peu d'eau, et ils descendirent dans la cave profonde où régnait toujours le plus grand des silences. Là, le vieux posa la même question. « Qu'entends-tu ?» Le silence qui suivit la question était plus épais qu'une nuit sans lune. Le candidat réfléchit encore un peu plus, et comme il n'entendait rien, il finit par répondre « Rien ?»
1: Comme nos auditeurs et auditrices doivent l'entendre, j'ai ce qu'on appelle, quand on veut être gentil, un petit défaut d'élocution, et dans le langage courant, je suis donc bec, je bégaye. Et déjà, donc, justement, quand j'ai commencé à le conte avec cette envie d'en faire sur la route, je n'avais absolument aucune idée de simplement ce que j'allais en être capable. Donc, je me suis dit, eh bien, je vais essayer. Et il se trouve que ça a marché, mais ça a été effectivement un petit peu compliqué au départ. C'est-à-dire que pour vraiment, à mes débuts en tout cas, pour maîtriser ce bégaiement, ben déjà quand on raconte une histoire comme ça, on n'est pas sur le même genre de voix que quand on est là tranquillement en train de discuter autour d'une table. Donc déjà forcément la manière de lancer la voix n'est pas la même, il y a une projection plus forte. Et puis aussi, ben, j'avais besoin à cette époque-là, et ça reste le cas, mais moins, de vraiment mettre mon corps en tension, de prendre beaucoup d'énergie, vraiment, mais littéralement, de me frapper la poitrine, les bras, pour faire monter une énergie, quoi, et qui après allait m'aider à surpasser les moments ben, un petit peu compliqués au niveau du bégaiement. Et à part cette petite particularité-là, ben, je pense que je travaille comme n'importe quel conteur et conteuse. Une histoire me plaît, je vais y réfléchir, je vais peut-être la redire de manière légèrement différente, puisque même si les histoires se transmettent, chaque conteur y apporte son petit plus, son petit regard, ce qui ne veut pas forcément dire modifier l'histoire, hein, mais la raconter un petit peu différemment, insister sur certains détails ou d'autres, et puis répéter, même si je précise que le conte n'est pas un texte su par cœur. Quelque part, c'est comme quand on raconte une blague, on connaît la trame, et puis on connaît le scénario, et après on la raconte. En général, quand je dis ça, ça met plus les gens à l'aise, puisqu'on se dit « Ah, mais comment est-ce que tu es sûr que tu vas te rappeler le scénario, ce qu'il y a à dire ?» Et ben, ah oui, c'est comme vous, quand on vous raconte. C'est une blague, c'est pareil, en fait.
2: Ils remontèrent de la cave. Le vieux demanda au candidat de l'attendre dans le jardin comme le précédent. Et il fit entrer le troisième. Ce dernier n'avait pas fait d'école particulière et disait même qu'il avait souvent de la peine avec les affaires un peu complexes. Mais il avait des yeux qui regardaient dans les yeux des autres. Alors le vieux lui offrit de quoi se désaltérer et ils prirent le chemin de la cave au cœur du silence. Pour la troisième fois, le vieux posa la même question. « Qu'entends-tu ?» Cette fois-ci, la réponse fut immédiate. Le candidat dit « J'entends en moi l'écho de ta question et j'entends en toi l'attente de ma réponse. » Ils remontèrent de la cave. Le vieux réunit les trois prétendants et prit la parole. « Toi, » dit-il au premier, « toi, tu es savant. » « Toi ?» dit-il au deuxième, « tu es très intelligent. » Mais il se tourna vers le troisième et lui dit, « c'est à toi pourtant que je lègue ma sagesse, puisque tu es le seul à être vraiment attentif.
3: En quoi cette technique est-elle utile? Tout d'abord, elle permet de calmer le jeu. Lorsque la communication passe mal, les esprits s'échauffent, personne n'écoute plus rien et les espoirs d'avoir une discussion constructive fondent comme neige au soleil. En vous taisant, vous stoppez net l'escalade et empêchez l'échange de tourner au pugilat. Puisque vous ne parlez pas ni ne l'interrompez, votre interlocuteur peut à loisir exprimer ce qu'il a sur le cœur. Une fois qu'il aura l'impression d'avoir été entendu, il se calmera. Ensuite, dans une discussion animée, chacun se sert des paroles de l'autre pour l'interrompre, rebondir et enchaîner sur d'autres arguments. Si vous ne dites rien, vous ne donnez aucune prise à votre adversaire pour lui permettre de continuer cette joute verbale. Il n'aura aucun argument à contrer, il ne pourra plus vous interrompre. Vous lui donnerez l'impression d'enfoncer une porte ouverte. Autre avantage, vous lui coupez l'herbe sous le pied en le forçant à épuiser tous ses arguments, sans trop savoir où il va. Vous l'obligez à jouer carte sur table, quand votre jeu reste caché. Quand ce sera votre tour de parler, vous pourrez facilement anticiper toutes ses répliques, ce qui vous conférera un avantage indéniable. Enfin, la technique du silence vous conférera beaucoup de présence et un charisme indéniable. En effet, c'est vous qui maîtrisez la communication. C'est vous qu'il faut convaincre, c'est à l'autre de faire un effort pour vous atteindre. Vous êtes le maître. Tout le génie de cette technique, c'est que vous maîtrisez complètement la conversation sans dire un mot. Sans rien faire, vous placez votre interlocuteur dans une position difficile. Vous allez le mettre terriblement mal à l'aise, sans lui donner de possibilité de vous contrer.
1: Déjà, le silence, c'est un petit peu compliqué, justement, à laisser, à accepter que ce silence, en tout cas de la part de la personne qui est sur scène, advienne. Parce qu'en fait, finalement, monter sur scène, c'est un privilège, en fait, hein, qu'il y ait des gens qui viennent spécialement écouter ce que vous avez à dire. Et on peut avoir cette tendance à vouloir dire les choses le plus vite possible parce qu'on n'est pas sûr que l'occasion va se représenter. Et de surcroît, dans mon cas... où ma voix peut se bloquer. Hein. Donc, en plus, quand ça coule, je peux en plus avoir l'envie irrépressible de continuer tant que ça passe bien. Mais le silence est quand même utile parce que l'avantage du conte, qui est un peu, mais moi, un bien, puisqu'on voit le conteur, mais c'est un petit peu le même avantage que la radio, c'est qu'il n'y a aucune image. Donc les images, c'est les mots qui les créent, les descriptions. Et il faut quand même laisser un petit peu aux gens le temps de s'imaginer les choses, puisque justement, ils ne sont pas au cinéma. On ne leur impose rien. Quand je raconte un conte où il y a un arbre, ou une vieille, ou une rivière... Je ne décris pas extensivement la rivière. Je peux donner un détail ou deux pour inciter à voir les choses d'une certaine façon. Mais après, il faut que les gens aient quand même un minimum de temps pour s'imaginer les choses avec ce que eux, ça leur rappelle, un arbre, une rivière, une vieille femme, en fonction de leur vécu. Et donc, il faut... pas parler trop vite, et puis effectivement laisser quelques silences. Et puis quand il y a des choses importantes ou surprenantes qui se passent, des rebondissements, on pourrait appeler ça peut-être, laisser aux gens aussi le temps de les s'intégrer, le temps d'être surpris, de se dire « Ah oui ? Ah bon ? Non, c'est pas possible. Ah mais si, ils le disent, ça doit être possible. » Donc il y a tout le temps cette... tension entre on a envie de dire le plus possible, le plus vite possible, et dans mon cas, tant que tout va bien et que je n'ai pas de problème à dire, et cette nécessité pour les spectateurs et spectatrices de se faire leur idée tranquillement. C'est l'avantage aussi des conteurs qui s'accompagnent d'un instrument de musique, mais je ne suis pas musicien à mon grand regret, tant que le silence est un petit peu le seul outil dont je dispose pour laisser cette pause nécessaire à l'imagination. C'est vrai que les gens ne sont pas très habitués à rencontrer des gens qui ont des problèmes à ce niveau-là, ça ne parcours pas les rues, en fait. Hein, j'en ai pas forcément rencontré énormément. Hein. À mon âge, où je commence à avoir quelques cheveux blancs. Donc, c'est surprenant. Et en fait, les gens n'aiment pas ça. Ça les angoisse. Soit ça les angoisse viscéralement parce que quand ils sont en train de discuter avec quelqu'un, le silence est quelque chose qui n'a pas sa place. Soit ils angoissent parce qu'ils voient que quelqu'un est en difficulté et ils essaient de l'aider. Et donc souvent, quand j'ai vraiment, par exemple, un moment où je coince en plein milieu d'une phrase, soit par gentillesse, soit par angoisse, soit par les deux en même temps, ils essaient de finir ma phrase. Le problème, c'est que les trois quarts du temps, ils se plantent. Et donc, en plus, je suis obligé de dire non, c'est pas ça, avant de reprendre ce que j'étais vraiment en train de dire. Et c'est vrai que, par exemple, souvent, on dit qu'on reconnaît un vrai ami, mais vraiment quelqu'un de profond, au fait que tu peux être simplement avec lui dans une pièce et ne rien dire. Ça, c'est la simple présence commune rend heureux, en fait. Et il y a déjà plein de choses qu'on s'est déjà dites, qu'on n'a aucun besoin de les redire. Mais quand on est dans une conversation un petit peu classique avec, on va dire, juste un copain ou monsieur tout le monde, le silence, en fait, ces pauses n'existent pratiquement jamais parce que ça angoisse les gens. Quoi. Le silence au sens où personne ne dit rien pendant ne serait-ce que quelques secondes, ça n'existe pratiquement pas. Et c'est en soi, même je trouve assez angoissant ce besoin de remplir l'espace sonore.

0: Il faut avouer que le principal avantage de la méthode du silence, c'est qu'elle va mettre l'adversaire mal à l'aise. En ce sens, ce n'est pas très fair play, mais c'est efficace. Le malaise de l'adversaire est la clé de la technique, il faut donc chercher à le maximiser, parce que c'est ce qui vous donnera le plus de chances de remporter la victoire. Mais d'où vient ce malaise? D'abord, il s'agit d'une joute verbale. Lorsque l'adversaire attaque, il s'attend à ce que vous ripostiez, parce que c'est le comportement naturel. Si vous ne faites rien, il se trouve dans une situation inconnue. Qu'allez-vous faire? Que préparez-vous? Pourquoi ne réagissez-vous pas? Et lui, qu'est-ce qu'il va faire maintenant? Il espère vous convaincre par ses arguments, comme un boxeur espère voir son adversaire chanceler après un coup. Or, rien n'a d'effet sur vous. Vous restez impassible, comme s'il n'était que du vent. En agissant comme ceci, vous transmettez une image de puissance, de pouvoir. Votre adversaire n'est qu'un moucheron face à vous. Vous lui faites perdre tous ses moyens. Vous le frustrez terriblement. Vous l'énervez, et le fait de s'énerver alors que vous êtes si calme l'énerve encore plus. Quand il aura débité ses arguments, donné le meilleur de lui-même et compris que cela ne mène à rien, il y a de bonnes chances pour qu'il se calme, qu'il réfléchisse et qu'il change de tactique. Il sera obligé de s'ouvrir, d'essayer de vous comprendre, se montrera même gêné de vous avoir agressé. De lui-même, il cherchera des compromis.
1: Quel est donc ce silence qui siffle sur nos têtes? Qu'il soit angoisse, respiration ou stratégie, le silence ne laisse pas de marbre.
2: Alors, est-ce qu'on s'entend ici? Est-ce qu'on comprend ce qu'on dit?
1: Et on oublie aussi que le silence peut être écrit.
3: Oui, parce qu'on parlait évidemment du silence dans la vie de tous les jours quand on parle avec quelqu'un. Et après, le silence, que ce soit la radio ou dans un spectacle. Mais il y a aussi, et ça revient un petit peu à ce que je disais tout à l'heure sur le fait que le vrai silence n'existe pas à partir du moment où on est vivant. Et il y a un moment où on a l'impression justement de pratiquer une activité silencieuse. D'être au calme, c'est quand on lit. Et en tant qu'écrivain, ayant donc cette double casquette d'écrivain et conteur, et bien en fait, quand j'écris, le silence, certes d'une autre manière, mais ça intervient aussi, puisque justement, la personne qui lit, elle entend les mots. Et ça veut dire que là aussi, je dois faire attention à la structure des phrases, à la structure du texte, parce que inconsciemment, des silences, ils s'en créent. Après les virgules, après les points, entre deux paragraphes, entre deux chapitres, évidemment, encore plus. L'avantage quand on est lecteur ou lectrice, c'est que si on a besoin d'un moment de pause pour absorber ce qu'on vient d'apprendre dans le texte, eh bien, cette pause, on se la crée. Il suffit d'arrêter et de lire, mais malgré ça, même à l'intérieur du texte, le rythme du texte, notamment avec la ponctuation, implique aussi un certain nombre de micro-silences que là, d'une certaine façon, oui, on impose au lecteur et à la lectrice et qui crée le rythme du texte. Et en cela, je suis heureux maintenant de pratiquer ces deux arts, et oral et écrit, parce qu'il y a à la fois plein de différences, évidemment. Être bègue quand tu écris, ça ne se remarque pas. Et aussi, il y a plein de similitudes au niveau de ces pauses, de ces ponctuations, dans tous les sens du terme. Et du coup, les deux façons de raconter une histoire se nourrissent l'une l'autre. Ce que j'ai essayé de faire pour un des arts, je me dis, je vais peut-être l'appliquer à l'autre. Ou en tout cas y réfléchir, et c'est très instructif.
1: Merci à Simon & Garfunkel, merci aux vidéos YouTube sur le supposé pouvoir du silence appliqué au développement personnel et aux stratégies d'argumentation, merci à la Sonothèque, merci au silence bien sûr, merci à Colline pour la musique pleine de fragments, y compris de silence, merci enfin à Claudio le Vagabond, à qui j'ai envie de dire, comme ça, pour le saluer, les bons contes font les bons amis.
4: Merci.
1: Bien sûr, j'ai un peu triché par-ci, par-là, avec des sons de ce podcast, mais vous ne direz rien, pas vrai? Chut. Silence.
5: Thank you.
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0: 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Le soleil qui le regardait faire entre deux oreillers de nuages, lui aussi n'a pas du tout, mais pas du tout l'air d'avoir passé une bonne nuit. Il se dit qu'il ferait mieux d'aller se coucher, ce n'est pas le noctambule qui va le contredire. Le noctambule a de la fièvre. La lune, comme une lampe, l'assiste à son chevet. Elle le voit tout pâle. On dirait que 100 000 étoiles de la galaxie tournent autour de lui. La Terre, elle, attachée de rouge son bel habit tout bleu, elle ne sait pas pourquoi tout ce sang perdu coule sur les quatre continents. Chacun voudrait bien se réveiller de ce mauvais rêve. Sisyphe roule son rocher. La Terre fait des rondes de nuit. Le soleil s'y fait et prend la relève. Galilée, mauvais coucheur, leur apprend que c'est elle qui tourne autour de lui et non pas le contraire. C'est depuis qu'elle fait des insomnies. Le noctambule se dit qu'il aurait mieux fait de se taire. Les choses étant ce qu'elles sont, il se dit qu'on ne peut pas changer une loi universelle sans raison. Mais les filles et les garçons, eux, changent bien le monde à la cour de récréation, puisqu'ils trouvent une vérité qui les rend amoureux sur le papier, comme dans la réalité. Ce n'est pas eux qui le contrediront, car tout ce qui tourne autour de leur amour rend le soleil presque heureux. Et tandis que continue le grand cirque des petits ennuis, le soleil, un peu curieux, qui avait depuis longtemps enlevé sa chemise de nuit et fait le tour de la question, dépose dans les cheveux de la fiancée autant de baisers qu'il y a de papillons dans la corbeille de l'éternité. Le noctambule se promène encore dans un coin de Paris, puis change d'avis et rentre à la maison.
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2: Et ça y est, c'est reparti pour Pollux
3: Mag FM. C'est reparti, salut, bonsoir à tout le monde.
2: On part avec un bon piratage de morceaux de Radio Albigès,
3: ouais.
2: On espère qu'ils n'en voudront pas.
3: Mais non, c'est pour la grand-messe du 20h du 4e lundi du mois, ça fait toujours plaisir de retrouver Pollux Mag FM pour la 4e ou 5e saison.
2: Exactement, et la 60e émission.
3: 60 émissions, vous
2: c'est
3: imaginez
2: beau. Oh là là. Ouais, et ça faisait longtemps qu'on vous avait pas vu en direct. La dernière, c'était le 23 juin, donc ouais. Vous nous avez manqué et ça fait plaisir de te retrouver au micro, Jimmy. Comment ça va?
3: Ça va très bien. Un été pour se ressourcer, pour faire plein de découvertes, plein de sorties, plein de concerts, plein de choses et revenir pied au plancher pour cet automne. Et toi, Vincent, comment ça va?
2: Moi, exactement pareil. Je suis content là, de reprendre cette saison avec vous, avec Pollux Asso plus largement, qui a déjà bien commencé avec plein de belles choses. Et plein de belles choses à venir, donc voilà.
3: On verra ça sur la page d'actu.
2: Exactement. On est toujours avec nos techniciens de choc, avec Philou et Steph qui sont là, qui se partagent le micro.
4: Et salut!
5: Salut à tous!
3: Ça va les amis, la foule pour cette
6: content de revenir.
3: Ouais. Vous avez acheté un nouveau cartable?
6: Ouais.
2: Une nouvelle cheville dessus.
3: Tu reviens blessé, Philou?
6: Oui, une petite chute en randonnée.
3: Tiens.
6: Tu étais pas loin d'ailleurs.
2: Pour une fois que tu t'étais pas blessé à l'Extreme Fest.
6: Oui.
3: Tu t'es ruiné à la rune.
6: À la rune, c'est ça.
3: Ah là là. Et puis on a Marion aussi par là qui assiste à l'émission de loin. Ça va Marion?
7: Ça va, très bien.
3: Marion bénévole Pollux, membre du conseil d'administration aussi. C'est cool que tu sois avec nous ce soir.
2: On est toujours ravis du coup de vous retrouver sur Pollux Mag FM, sur Radio Albigès, Radio Air d'Otan, Radium, tous les 4e lundis du mois en direct et en rediff. On va pas vous faire tous les créneaux et toutes les plages, sinon on va se rater.
3: Si nous allons prendre 2 heures et puis on va se dire au revoir.
2: Mais voilà, on est toujours aussi heureux de repartir aux côtés de toutes ces radios associatives engagées qui font un travail aussi pour permettre de l'info locale. Donc merci à toutes les personnes qui œuvrent pour ça.
3: C'est clair, merci de votre engagement et puis merci de votre confiance et de nous donner encore